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1: Mouka Maurice, il est 5h.
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0: Bonjour à tous, bonjour à toutes. Quel plaisir de vous retrouver pour entamer ensemble ce beau week-end. Bien sûr, toute une équipe là de service pour permettre qu'ils passent un excellent samedi et surtout qu'ils nous fait carotte dans le mois d'août. Donc, c'est le moment peut-être pour relaxer un petit guide après une longue semaine. Mais quoi qu'il en soit, nous là avec Zut pour réveiller Zut et surtout pour permettre Zut de passer un excellent matinée. Au micro, c'est Stéphane qui pour accompagner Zut et bien sûr, pour assurer la partie technique, c'est Stenio Prosper. Et pour tout de suite, on passe le micro à Mike-Pierre-Louis qui vous donne les titres qui seront développés lors du grand journal de 6h. Bonjour Mike.
1: Bonjour Stéphane. Madame, monsieur, bonjour. Merci d'être des nôtres sur la MBC Rodrigue FM. Sans plus tarder, voici les titres qui dominent l'actualité en ce samedi 1er août 2026. Au jeu du Commonwealth, le boxeur Mervyn Clerc n'ira pas en finale des mans de 70 kg, mais décroche la médaille de bronze. Il s'est incliné hier en demi-finale face à son adversaire gallois. Tenue de la Rhode IT Fair 2026 au Rodrigues College du 7 au 9 août, allocation de contrat pour les services de consultants en vue de la mise en œuvre du Land Administration and Management Information System à Rodrigues, de délibération du conseil exécutif hier.

0: Le deuxième dictionnaire créole Rodrigue est publié d'ici octobre cette année. Les propositions et définitions analysées hier lors d'un atelier de validation, un dernier prévu ce mois-ci. La journée de l'enfant africain célébrée aujourd'hui à Saint-Gabriel, l'ACE réunit une centaine d'enfants et des jeunes pour un spectacle, des réflexions et une messe. C'était donc les titres qui seront développés lors du grand journal de 6 heures. En attendant, je vous laisse en compagnie de Stéphane Boncoeur pour la suite de votre émission Lévy Rodrigue.
1: Merci beaucoup Mike. Le développement de ces actualités se feront à 6 heures lors du grand journal. À tout à l'heure.
0: À tout à l'heure Stéphane.
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1: Alors, fera-t-il beau en ce samedi? Et pour le savoir, alors tout de suite à la station météorologique de Vakwa pour retrouver M. Yashvier Ramloken. M. Ramloken, bonjour.
4: Oui, bonjour à tout le monde.
1: Est-ce-vous capable de nous un aperçu des temps aujourd'hui à Rodrigue?
4: Oui, bien sûr. Et comme situation, pour aujourd'hui, un nuage qui vient depuis de l'Est et ça pour influence du temps à Rodrigue au cours de la journée et même de la soirée. Et comme prévision, nous attendons que ce matin, plus ce matin, les temps sont bons, mais au cours de la journée, les ciels peuvent graduellement parfois nuageux avec un de la pluie et ce matin, la pluie là pour persister même de la soirée. Et les temps vont commencer à améliorer graduellement dans la nuit. Et concernant la température, la maximale pour légèrement supérieure à la moyenne. Et vous voyez entre 25 et 27 degrés Celsius au cours de la journée. Et la minimale pour ce soir, entre 20 et 22 degrés Celsius. Et du vent pour souffler depuis est-sud-est, environ 25 km par heure. Et une patamane de rafale de l'eau de 50 km par heure au cours de la journée. Et à noter aussi qu'il y a du vent là pour renforcer aussi davantage ce soir. Et concernant la mer est mauvaise en dévoisif avec la rue du sud-ouest de l'eau de 2,50 m. Alors, ma sortie en nuit, elle est déconseillée. Par contre, l'agonie est praticable. Et c'est tout comme prévision du temps. Je vous souhaite une très bonne journée à vous et à tout le monde.
1: Merci beaucoup, M. Ramloken. Nous souhaitons ainsi que toute l'équipe de la météo une excellente journée.
4: Merci, au revoir.
1: Au revoir.
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Je vais maintenant vous faire part de ces deux avis de décès. On nous prie d'annoncer le décès de Monsieur Gérald Le Goff. Décès de Monsieur Gérald Le Goff. Il était âgé de 86 ans, ex-habitant d'Île-Michel. Le convoi mortuaire sortira de son domicile à Île-Michel ce samedi 1er août 2026 à 9h30 pour se rendre à l'église Saint-Esprit de la Ferme et de là au cimetière de la localité. Et on nous prie aussi d'annoncer le décès de Monsieur Christian Périne. Décès de Monsieur Christian Périne, aussi connu sous le nom de Dadane, père de notre collègue Christiana Périne. Il était âgé de 64 ans, ex-habitant de Décidé. Le convoi mortuaire sortira de son domicile à Décidé ce samedi 1er août 2026 à 16h pour se rendre à la cathédrale de Saint-Gabriel et de là au cimetière de la paroisse. À ces deux familles affligées par ce deuil, et tout spécialement pour notre collègue Christiana Périne, nous lui souhaitons une sincère condoléance.

Rien de tel que de la bonne musique pour se réveiller en douceur et surtout pour entendre comme il se doit cette belle journée en ce samedi. Alors, c'est un nouveau mois qui commence et c'est un moment pour virer de bord et surtout pour faire un grand pas vers nos bons rêves et nos bons objectifs. Et comment nous peut trouver que des temps libres peuvent continuer à défiler, les temps libres en dehors d'une cadre côte. Nous bisons pas perdre les temps. Nous bisons prendre les temps, bien sûr, apprécier chaque petit moment, mais bien sûr, nous bisons aussi, nous bisons qu'à maintenir qui nous pénètre tout le long de la vie.

nous. Donc, si jamais nous avons un objectif, nous avons un rêve, nous avons envie d'aspirer au bonheur qui nous tout nous mérite, nous besoin de nous les moyens et surtout, nous besoin faire tout pour arriver à sa but là. Alors, clin d'œil à un amoureux de chansons rétro ce matin. Cette fois-ci, c'est Jérôme qui propose nous ce matin les derniers baisers. Et moi, je souhaite bien le bonjour à tout ban grandimoun, tout ban amoureux de chansons rétro ce matin.

C'était Kerry du groupe Europe. À noter que Europe, c'est un groupe originaire de Suède. Et à noter que sa santé là, donc elle est sortie en 1987. Elle tient une santé extrait de son album The Final Countdown. Et surtout, elle classe lui dans le top 30 de nombreux pays. Et surtout, aux États-Unis. Donc, elle est restée le meilleur classement au Billboard Hot 100, quand ce team atteint la troisième place et surtout le premier au classement Radio of Records à l'automne 1987. Alors pour tout de suite, nous mettons un peu de jazz, un peu de swing dans cette matinée. Nous allons écouter ensemble Sacha Distel avec ce titre. Oui.

C'était le groupe Travis Singh à 5h passées de 27 minutes sur les ondes de Rodrig FM. Alors, pour un auditeur ou auditrice qui a un message d'anniversaire, vous êtes capable d'envoyer nous un message sur le

MTEL ou 8283 MyIT. Je zis bizan pou met le mot code. Donc, c'est RODANIF, RODA2NIF, espace, zot message, et je t'envoie les lots à deux numéros qui m'ont fait mentionner là. Donc, je t'en dis jusqu'à 6h pour je t'envoie zot un message d'anniversaire. Alors, toujours nous pensons à ben des gens qui passent de difficultés, nous pensons à ben famille qui est en deuil, et surtout ben des gens qui peut-être se sentent pas trop bien, peut-être une personne des gens qui comptait pour eux. La prochaine chanson pour eux, c'est Tama de Grégoire.

0: C'était ta main de Grégoire, 5h passées de 32 minutes. On nous passe tout de suite à ce page météo de ce matin.
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0: Communiqué de la météo pour Rodrigue, émis à 4h30 en ce samedi 1er août 2026. Situation générale, des nuages venant de l'est influenceront le temps local au cours de la journée et dans la soirée. Prévision pour les prochaines 24 heures, essentiellement beau tôt ce matin. Le ciel deviendra parfois nuageux au cours de la journée avec quelques averses. La température maximale sera légèrement supérieure à la moyenne et variera entre 25 et 27 degrés Celsius. Période nuageuse dans la soirée

avec des averses par moment et le temps s'améliorera graduellement tard la nuit. La température minimale, quant à elle, variera entre 20 et 22 degrés Celsius. Le vent soufflera de l'est-sud-est à environ 25 km par heure avec des rafales de l'ordre de 50 km par heure au cours de la journée et se renforcera ce soir. En ce qui concerne l'état de la mer, elle sera forte au-delà des récifs avec des houles du sud-ouest de l'ordre de 2,50 m. Les sorties en haute mer sont déconseillées. La pluviométrie durant les dernières 24 heures est comme suit. Poix-de-Canon, 1,8 mm de pluie, 0,1 mm de pluie enregistrée à Plaine Corail et 1,0 mm de pluie enregistrée à Patate Théophile. Pour nos amis pêcheurs et plaisanciers, voici pour tout de suite vos horaires marées. Marée haute 14h24 et demain 12h29, marée basse à 8h16 et 20h24. Le soleil nous dira bonjour ce matin dans exactement 42 minutes à 6h16 pour nous dire au revoir ce soir à 17h30. C'était votre communiqué de la météo selon la station météorologique de Vacoas.

Je vous fais un rappel de ces deux avis de décès. On nous prie d'annoncer le décès de Monsieur Christian Perrine, décès de Monsieur Christian Perrine, aussi connu sous le nom de Dadan, père de notre collègue Christiana Perrine. Il était âgé de 64 ans, ex-habitant de Décidé. Le convoi mortuaire sortira de son domicile à Décidé ce samedi 1er août 2026 à 16h pour se rendre à la cathédrale de Saint-Gabriel et de là au cimetière de la paroisse. Et on nous prie aussi d'annoncer le décès de Monsieur Gérald Le Goff. Décès de Monsieur Gérald Le Goff. Il était âgé de 86 ans, ex-habitant d'Île-Michel. Le convoi mortuaire sortira de son domicile à Île-Michel ce samedi 1er août 2026 à 9h30 pour se rendre en l'église Saint-Esprit de la Ferme et de là au cimetière de la localité. À ces deux familles affligées par ce deuil surtout à notre collègue Christiana Perrine, nos plus vives sympathies.

C'était Daido avec son titre Here With Me, 5 heures passées de 40 minutes. Je vais maintenant vous faire part d'un communiqué du CEB. Les abonnés de Rivière Coco, Île-Michel, Tamarin et Ansrafa sont avisés que la fourniture d'énergie sera interrompue de 8h30 à 15h le samedi 1er août 2026 en raison des travaux qui seront effectués sur le réseau électrique. La fourniture sera rétablie sans préavis à l'achèvement des travaux. Le CEB prie sa fidèle clientèle affectée par cette coupure de bien vouloir l'excuser pour tout inconvénient.

0: à tous mes auditeurs, auditrices qui fait que rejoignent nous, bonjour, bon réveil et bon week-end à tous. Et oui, c'est un nouveau mois qui commençait, une nouvelle opportunité pour faire les choses bien, surtout par event qui est plus près avec ce ban rêve, avec ce ban objectif qui s'est fixé en début d'année dans une ban résolution. Allô, je souhaite bien le bonjour et bon courage à tout ban travailleur qui peut finir ce night shift et bien sûr tout ban travailleur qui est sur la route, donc qui peut le travail qui rentre bonheur aujourd'hui. Et bien sûr, une pensée spéciale à Ban Bazarier. Donc, vous pourrez à l'occasion écouter l'émission Nous Tant de Bazar dans quelques heures. Donc, précisément dans un temps et quelques. Donc, je pourrais un petit guide Ban Prix au niveau Bazar et comment ça se passe et surtout qui Ban, bon, les gimmicks qu'ils ont pris à l'occasion. Ils ont pris à l'occasion d'acheter surtout qui en vente dans Bazar. Alors, pour tout de suite, nous allons être ensemble qui va nous étoiler réservé pour vous en ce samedi 1er août 2026. C'est votre horoscope du jour.
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Et débutons avec les béliers, une énergie au top pour démarrer ce week-end. Profitez de cette journée pour concrétiser des projets personnels ou bouger.

Taureau, journée placée sous le signe du réconfort et de la convivialité, un repas en famille ou entre amis proches vous fera le plus grand bien. Gémeaux, votre sens de la communication fait des merveilles. Aujourd'hui, c'est le moment idéal pour clarifier un malentendu ou nouer de nouveaux contacts stimulants. Cancer, vous ressentez le besoin de vous ressourcer au calme. Écoutez votre intuition et accordez-vous une pause. Un projet créatif pourrait bien germer dans votre esprit. Lion, c'est votre saison et cela se sent. Vous rayonnez et votre enthousiasme est contagieux. Une belle opportunité sociale ou relationnelle pourrait pointer le bout de son nez. Pour les vierges, mettez un peu de côté votre rigueur habituelle pour laisser place à la détente. Ne cherchez pas à tout contrôler aujourd'hui, laissez-vous porter par les événements. Balance, l'harmonie règne dans vos relations. Vous serez le médiateur idéal si des tensions émergent autour de vous. Côté cœur, une belle complicité s'installe. Scorpion, votre détermination est décuplée. Si vous avez un objectif en tête pour ce week-end, rien ne pourra vous arrêter. Attention toutefois à ne pas imposer vos choix trop brutalement. Les Sagittaires, envie d'évasion et de nouveauté. Que ce soit une petite sortie spontanée ou la planification de vos prochaines aventures, l'air frais vous fera le plus grand bien. Capricorne, vous faites le point sur vos priorités actuelles. C'est une excellente journée pour vous alléger de charges inutiles et repartir sur des bases plus sereines. Verseau, vos relations sont au premier plan. Écoutez les idées de vos proches. Un projet collectif ou une sortie partagée pourrait s'avérer particulièrement gratifiant. Et pour terminer, les poissons, votre sensibilité et votre créativité sont vos meilleurs atouts du jour. Prenez du temps pour une activité artistique ou relaxante qui nourrit votre esprit. Quel que soit votre signe astral, je vous souhaite à tous et à toutes une excellente journée et un très beau week-end. Cinq heures passées de 46 minutes sur les ondes de Rodrigue FM. À nous à l'écoute ensemble, beau papa de Vianney. À noter qu'il y a quelques minutes, c'est The Grand Journal en compagnie de Mike Pierre-Louis.

Et c'était Vianney avec son titre Beau Papa. Et donc, on a eu 5 heures passées de 49 minutes à me proposer de qui nous guette ensemble l'éphéméride en ce samedi 1er août 2026.

Alors, on arrive au 213e jour de cette année, donc en ce samedi 1er août 2026, et nous actuellement dans la 31e semaine de cette année 2026. Donc, nous restons à peu près 21 semaines avant qu'il nous dise au revoir à nous l'année 2026. Et nous fêtons Alphonse-Marie de Ligouri, donc il est un évêque, un théologien italien et fondateur de la congrégation des rédemptoristes. Et bien sûr, nous avons les autres prénoms, les autres saints qui nous célébrent. Nous avons Arcadius, Espérance, Charité, Éléazar, ainsi que la mémoire de Saint-Pierre et Lien. Donc, à tous ces noms-là, donc tout le monde qui porte ce nom-là, donc nous souhaitons une excellente journée et une très bonne fête. Et en ce 1er août, donc la Suisse, donc la Confédération helvétique, l'IP célébrer ce fête national. Alors, ça date là, il commémore le pacte fédéral de 1291, ça date. Donc, côté Zedinvin, une nation, surtout, qui est la Suisse. C'est un pays qui est dans plusieurs bancs cantons. Donc, Zedin décidé pour un ensemble, pour faire un seul pays, donc la Suisse actuelle. Et nous avons aussi le Bénin, donc qui célébrait sa fête nationale, la fête de l'indépendance, qui se tient obtenir en 1960, toujours un 1er août. Alors, en ce qui concerne un événement qui est arrivé un 1er août, donc, nous allons regarder ça ensemble. En 1785, le navigateur français Jean-François de la Pérouse quitte le port de Brest avec deux frégates, la Boussole et l'Astrolabe, pour une grande expédition autour du monde commandée par le roi Louis XVI.

Et nous continuons avec un événement qui n'arrivait en 1er août. Donc, en 1793, fut l'invention du système métrique. En France, la Convention nationale adoptait un décret qui unifiait ben poids et ben mesure, posant les bases du mètre et du gramme. En 1914 fut le décret de la mobilisation générale en France au tout début de la Première Guerre mondiale, 2 jours avant la déclaration de guerre officielle de l'Allemagne. Alors, nous sortis du début de la Première Guerre mondiale, noël aux prémices de la Seconde Guerre mondiale. Donc, en 1936, fut l'ouverture des Jeux Olympiques de Berlin. Alors, ça,

Ben, les Jeux Olympiques, donc, mais c'est controversé, étant donné qu'à l'époque, c'était le régime nazi qui type organise sa Jeux Olympiques pour montrer la supériorité de la race aryenne. Et bien sûr, ça t'est marqué aussi par une victoire, notamment de l'athlète Jesse Owens, qui est un athlète noir, qui est supérieur à ban sportif nazi et ban les autres sportifs les tout du globe, ce qui fait qu'il est considéré comme étant la première fois qu'une personne de couleur donc il gagne un Jeux Olympiques, surtout à cette époque. Et finalement, en 1944, fut l'insurrection de Varsovie. Alors, la résistance polonaise déclenche un soulèvement pardon, majeur contre l'occupation allemande qui marque toujours un tournant dans la Seconde Guerre mondiale. Voilà, c'était cette éphéméride en ce samedi 1er août 2026. Alors, on me propose pour la suite qu'il nous écoute ensemble une santé de Hardy Meunier qui me sert pour faire plaisir à tout le monde Rodrigue qui écoute nous, peu importe que de cet été, nous l'écoutons ensemble. 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

0: 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Alors, on arrive 6h, le Rodrigue FM. Bonjour à tous, bonjour à toutes. C'est votre grand journal et nous accueillons Mike Pierre-Louis. Bonjour Mike.
1: Bonjour Stéphane. Madame, monsieur, bonjour. Merci d'être des nôtres sur la MBC Rodrigue FM pour votre grand journal. Sans plus tarder, voici les titres qui sont développés lors de ce journal. Au jeu du Commonwealth, le boxeur Mervyn Clair n'ira pas en finale des moins de 70 kilos, mais décroche la médaille de bronze. Il s'est incliné hier en demi-finale face à son adversaire gallois. Tenue de la Rhode IT Fair 2026 au Rodrigue College du 7 au 9 août, allocation de contrat pour des services de consultants en vue de la mise en œuvre du Land Administration and Management Information System à Rodrigue, de délibération du conseil exécutif hier. Le deuxième dictionnaire créole rodriguais est publié d'ici octobre cette année. Les propositions et définitions analysées hier lors de l'atelier de validation, un dernier prévu ce mois-ci. La journée de l'enfant africain célébrée aujourd'hui à Saint-Gabriel, l'ACE réunit une centaine d'enfants et des jeunes pour un spectacle, des réflexions et une messe. La belle aventure du Mauricien Mervyn Clair s'arrête en demi-finale après sa défaite face au Gallois Orlando Hole Sotomi qui s'est imposé 5-0 chez les moins de 70 kilos. Mervyn Clair décroche donc la médaille de bronze. Le boxeur d'origine rodriguaise se contente de cette médaille après les demi-finales. La médaille de la délégation mauricienne à ces Jeux après l'argent remporté par Noémie Alphonse hier matin. Par ailleurs, en judo, Honorine Bégué est passée tout près d'une médaille de bronze chez les moins de 57 kilos, mais s'est inclinée lors du combat pour la troisième place. La Rhode IT Fair 2026 se tiendra du 7 au 9 août au département Saint-Louis, au Rolex College à Port-Mathurin. Le conseil exécutif en a pris note hier lors de sa réunion hebdomadaire présidée par le chef commissaire François Grandcourt. Autre sujet au conseil exécutif ce vendredi, l'octroi d'un contrat pour des services de consultants afin de mener des études pour la mise en œuvre du Land Administration and Management Information System à Rodrigue. D'autres délibérations et décisions de l'exécutif avec Henri-Muel Pierre.
2: Un atelier sera organisé pour disséminer des informations après que l'étude sur la perception qu'ont les hommes de la masculinité sera complétée. L'exécutif a aussi donné son aval à ce que la Commission des terres procède à l'étude des dossiers commerciaux et industriels. La Commission de la santé et la garde-côte nationale ont fait une évacuation médicale du navire de pêche Mérigny le 24 juillet dernier. Le conseil exécutif a aussi pris note des retombées de la mission de la Mauritius Port Authority à Rodrigue du 25 au 28 juillet dernier. Une subvention financière sera allouée à tous les clubs de sport pour la saison 2026-2027. Un Youth Talent Show aura lieu

0: puis le 12 août prochain au gymnase d'Aflorence-Édouard au collège de Lechoux. Le thème, contexte différent, aspiration commune. Et finalement, autorisation sera accordée à une association en vue d'utiliser le podium de Malabar pour l'organisation d'un rassemblement dans le cadre de la Journée internationale des droits de l'enfant.
1: La deuxième édition du dictionnaire créole Rodriguez sera publiée d'ici début octobre. L'annonce a été faite hier par le commissaire des arts et de la culture Varo Kravina dans le cadre d'un atelier de validation en Pomaturin. Cet atelier a eu lieu par visioconférence avec les principaux collaborateurs du projet, notamment le professeur Arnaud Carpouran et le docteur Yanni Mori de l'Université de Maurice et les cadres de la commission des arts et de la culture. Nous écoutons Varo Kravina, commissaire des arts et de la culture.
2: Là, nous avons la procédure finale quand nous avons officier pour travail concernant la validation. Et nous avons besoin de dire que la valeur du jour, nous avons besoin de dire que nous pouvons terminer toute la procédure pour que, bien sûr, avec collaboration de l'Université de Maurice et professeur Corporan et docteur Yanni Mori, qui peut donner un grand coup de main, bien sûr, pour qu'il nous capable réaliser le deuxième dictionnaire créole, deuxième édition. Alors, Valérie Dujou, mon besoin de dire qui s'est assuré que quand nous arrivons là, que fin septembre, nous souhaitons, si tout passe très bien, et nous deuxième édition dictionnaire créole pour Arodec.
1: Passer en revue les propositions et les définitions retenues lors des précédents ateliers de travail, tel était l'objectif de l'atelier de validation organisé hier. Il y aura un dernier durant le mois d'août. Johanna Genave, cadre de la Commission des arts et de la culture, nous en parle.
3: Session de validation qui peut faire en ligne avec l'Université de Maurice. C'est important parce qu'il y fait suite à justement ben, l'atelier qui n'est pas dans le passé. Donc l'année dernière, nous tenons deux jours de session de travail par rapport à ben, une nouvelle entrée, ben, mots, ben, définition ou même ben, expression qui est capable de rentrer dans deuxième édition dictionnaire créole Rodriguez. Et aujourd'hui, sa session validation là, l'IPFR avec ban membre académique créole Rodriguez et aussi ban officier dans le département agriculture et que ban étudiant Rodriguez qui peut suivre donc cours BA Creole Studies.
1: L'équipe Zenith remporte la Web Cup Junior dans la catégorie Upper Secondary pour le Lower Secondary. Quatre filles forment les Fantastiques se démarquent pour la 11e édition de l'ICT Center for Excellence à Canduroy. Le thème était chaque goutte compte, l'île bleue manque d'eau. Protégez-le aujourd'hui pour préserver demain. Six équipes y ont participé et avaient 5 heures pour créer une plateforme numérique afin de sensibiliser sur l'importance d'utiliser l'eau judicieusement et préserver cette ressource. Reportage de Christiana Perrine.
4: Présentation, questions-réponses, convaincre les membres du jury après une journée à monter leur site web, le moment tant attendu, la remise des prix. L'équipe Zenith fait la différence. Les jeunes compétiteurs ont mis à contribution l'intelligence artificielle pour monter leur site web.
5: C'est avec grand honneur que nous pouvons accueillir la première place du Web Cup Junior 2026. Donc, nous essayons plus de mettre l'emphase sur comment nous pouvons réduire le gaspillage d'eau à Rodrigue. Surtout en sachant que le problème de l'eau, c'est vraiment une affaire assez flagrante ici à Rodrigue. Le thème est un peu complexe au début, je peux trop comprendre comment nous pouvons monter le site web. Mais après, nous utilisons surtout l'intelligence artificielle pour nous capables de monter le site web.
4: Dans la catégorie Lower Secondary, premier prix pour les quêtes fantastiques.
6: Première fois, je participe, je suis satisfait. Je apprends beaucoup de choses, surtout l'eau de l'eau. Et pour appliquer les règles qui m'apprennent là aussi, écoute-moi.
4: L'outil informatique est devenu un incontournable quotidien, dira Alain Monceau. Le commissaire des TIC encourage les jeunes à se projeter dans l'avenir et à s'intéresser à la maîtrise de l'intelligence artificielle.
7: Le AI pour faire partie de nous, la vie de tous les jours. Donc, nous avons besoin dès maintenant, acclimate-nous, comprends-le, maîtrise-le, et en même temps servir.

0: Il est quand même que les jeunes d'aujourd'hui prennent conscience de l'importance de AI dans les mois, dans les années à venir. Ne soyez pas déconnectés de la réalité de la vie de tous les jours de ce monde, parce que vous formez partie de la vie de demain. Je pourrais appeler les jeunes dans 5 ans ou 10 ans, je pourrais appeler à prendre des postes de responsabilité dans Rodrigue, que ce soit dans le privé ou dans le public ou dans notre propre entreprise. Je pourrais appeler à diriger et éventuellement à faire les choses comme il se doit.
1: Zenith et G-Unit, deuxième prix en Upper Secondary, affrontera les compétiteurs de la région pour la Web Cup Regional. L'équipe Les Quatre Fantastiques sera également invitée à y prendre part afin d'affiner les connaissances acquises.
2: La CEE, Action catholique des enfants de Saint-Gabriel, célèbre la journée de l'enfant africain aujourd'hui dans l'enceinte de la cathédrale. Une centaine d'enfants et de jeunes participeront à plusieurs activités pendant toute la journée. Il y aura un spectacle où chaque groupe représentera un pays du continent africain et sa culture. Des produits alimentaires seront mis en vente en vue de récolter des fonds. Aussi prévu, une mise en commun des réflexions faites sur la lettre pastorale de l'évêque de Rodrigue, axée sur la famille et le numérique. En fin de journée, une messe sera dite. Une vingtaine de chieftaines de Rangers et de Girls Guides de la 3e compagnie de Girls Guides de Port-Louis séjournent actuellement à Rodrigue. L'objectif est de se reconnecter avec la nature, de s'éloigner des écrans et de vivre une expérience unique de découverte de l'île. Une rencontre d'échange est prévue aujourd'hui à Saint-Gabriel avec les Girls Guides de Rodrigue. Plus de précisions avec Chloé Chan, chieftaine de la 3e compagnie des Girls Guides de Port-Louis. Elle répond aux questions de Willy Naman.
3: Nous sommes à 20 personnes, donc 7 cheftaines, 3 rangers et 10 guides. Nous visitons Rodrigue pendant 5 jours et nous sommes arrivés sur l'île jeudi et nous y serons jusqu'à lundi. L'objectif de notre visite est de découvrir un autre aspect de Maurice où les guides pourront se reconnecter avec la nature et s'éloigner des écrans, ainsi sortir de la zone de confort. Elles auront aussi une nouvelle ouverture d'esprit. Voir comment les Rodriguais vivent et apprécient la nature qui nous entoure. Les guides auront aussi l'opportunité de devenir plus indépendantes, apprendre à vivre loin de leur chez-soi. Nous ferons un peu le tour de l'île, comme visite à la caverne Patate, François Legas, le bazar de Port-Mathurin et plusieurs randonnées et sorties. Comme nous sommes déjà à Rodrigue, nous allons aussi rencontrer les guides d'ici afin de créer des liens.
2: Rassembler les familles et renforcer les liens entre villageois, c'est l'objectif d'une fun day organisée par la communauté villageoise de Nassola ce samedi au complexe sportif de la localité. Au programme, jeux pour enfants, animations diverses, musique et ambiances festives, ainsi qu'un service de restauration sur place. Le tout est de pouvoir partager des moments de convivialité et de solidarité. Ce qui nous amène au rappel des titres avant de clore ce journal.

0: Au jeu du Commonwealth, le boxeur Mervyn Clair n'ira pas en finale des moins de 70 kilos, mais décroche la médaille de bronze. Il s'est incliné hier en demi-finale face à son adversaire gallois. Tenue de la Rhode Island Fair 2026, Rolex College du 7 au 9 août, allocation d'un contrat pour des services de consultants en vue de la mise en œuvre du Land Administration and Management Information System à Rodrigue, de délibération du conseil exécutif hier. Le deuxième dictionnaire créole Rodrigue publié d'ici octobre cette année, les propositions et définitions analysées hier lors d'un atelier de validation, un dernier prévu ce mois-ci. La journée de l'enfant africain célébrée aujourd'hui à Saint-Gabriel, la CE réunit une centaine d'enfants et de jeunes pour un spectacle, des réflexions et une messe. C'est donc ici que prend fin ce journal. Merci de l'avoir suivi.
1: Merci beaucoup, Mike Pierre-Louis. Donc, nous vous retrouvons dans quelques instants pour la page sportive de ce matin.
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0: Bonjour à tous, bonjour à toutes. Et comme on m'a dit précédemment, donc là, c'est la page sportive de ce matin avec Mike Pierre-Louis. Bonjour Mike.
1: Bonjour Stéphane. Madame, monsieur, bonjour, merci d'être des nôtres sur la MBC Rodrigue FM pour votre page sportive. Actualité sportive locale, la Mauritius Football Association et la Rodrigue Regional Football Association tiennent une série de formations destinées aux arbitres. Le lancement officiel a lieu le lundi 27 juillet au siège de la AFA à Condroit pour le football à 11. Cette première partie a pris fin hier. L'objectif est d'offrir aux arbitres rodrigués les mêmes opportunités de formation que leurs homologues mauriciens. Les séances dédiées à l'arbitrage du futsal et du beach soccer auront lieu du 3 au 8 août prochain. Actualité sportive internationale dominée par le football toujours. Jeudi, la FIFA a officialisé sa volonté de mandater une agence indépendante pour évaluer un nouveau format avec 64 équipes pour l'édition 2030 de la Coupe du Monde contre 48 en 2026. Elle décidera de la société choisie le 14 août. Celle-ci aura alors 4 semaines pour rendre ses conclusions. Gianni Infantino ne ralentit pas le rythme. Le projet de société commerciale de la FIFA continue de provoquer des vagues immenses, mais le président de l'instance fait l'écume sans un regard en arrière dans un document de 5 pages dont l'équipe a pu prendre connaissance, intitulé « La potentielle expansion de la Coupe du Monde de la FIFA à 64 équipes » dévoilée jeudi aux concernés. La Fédération internationale annonce sa volonté de mandater une agence indépendante pour une mission précise, déterminée si et quelle manière un élargissement de 48 à 64 équipes participantes à partir de l'édition 2030 aurait un impact sur la valeur du tournoi et l'écosystème du football. Les agences peuvent postuler jusqu'au 7 août. La FIFA décidera de l'heureuse élue le 14 août et l'analyse sera remise le 11 septembre. L'instance aura ensuite tout le loisir de prononcer son verdict sur 48 ou 64 équipes. C'est donc ici que prend fin cette page sportive. Merci de l'avoir suivi. Merci à Stéphane Prosper pour le support technique ce matin. Au revoir et passez une excellente journée à l'écoute de la MBC Rodrigue FM. C'est Stéphane Boncoeur qui va vous accompagner pour la suite de votre émission Les Vérodrigues.
0: Merci beaucoup Mike et Pierre-Louis. Et justement, vu que ça a format 48 équipes et 64 l'équipe là, est-ce que vous pensez qu'il puisse l'équipe dans la Coupe du Monde y promène plus de spectacles, surtout pour les fans de football?
1: C'est à voir Stéphane, puisque c'est un projet qui est encore en phase d'analyse, mais il y en a beaucoup d'aspects qui vous inquiétez, notamment l'aspect écologique qui est bien important. Mais nous pouvons fixer l'eau là très bientôt.
0: Mais en tout cas, merci encore une fois pour toute cette bonne précision là. Nous vous retrouvons à 9h pour un autre point avec Actualité. Bon week-end et à tout à l'heure.
1: À tout à l'heure Stéphane.
0: Et nous passons tout de suite à notre rubrique Inforoute avec la WPC Gentil.
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4: Chers auditeurs, bonjour. Prenons la journée de vocation qui est célébrée ce dimanche 2 août 2026 à la cathédrale de Saint-Gabriel. 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

0: 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Merci.
1: Merci beaucoup WPC Gentil pour la page InfoRoute de ce matin.

6h passé de 19 minutes sur les ondes de Rodrigue FM. Rebonjour à tous, m'espérer que ça va bien, que je passe un excellent réveil et surtout un excellent début de week-end. Et bien sûr, c'est avec un immense plaisir qu'il nous l'a avec Zot pour réveiller Zot, pour donner Zot une dose de positivité, une dose de bonne humeur qui garantit, et d'autant que la musique qu'elle est capable sans nous mood, si jamais nous un peu d'un mood fatigué, un mood qu'on n'a pas envie de faire dans rien aujourd'hui, mais pas casse-tête, nous l'a avec une playlist bien préparée aux petits oignons pour permettre Zot de bien réveiller. Alors, me propose Zot, sans plus tarder, qu'il nous l'écoute en sa main de santé, qu'il rythme l'année 2009, c'est Edouard Maya, Efika, Djigoulina, Stereo Love.

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1: Alors là, je vous propose une santé qui est extrait de la bande originale de la Coupe du Monde, plus précisément de l'Euro 2016. Nous allons écouter ensemble David Guetta et Zara Larsson. These ones for you.

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1: C'était This One's For You de David Guetta et Zara Larsson. Et oui, ça sentait là. Donc, c'est la chanson officielle de l'UEFA Euro 2016 contre le Portugal. Donc, elle est sortie vainqueur en finale quand ils battent la France sur le score de 1-0. On nous passe tout de suite à The Band dédicace d'anniversaire.

Bon anniversaire à tous qui gagnent de place. On se samedi 1er août 2026, nous souhaitons plein de bonnes choses qui profitent pleinement de cette belle journée. Alors, nous recevons beaucoup de messages en ce samedi, mais vous proposez de nous débuter avec un message que vous envoyez nous, le 8448 MTL. Bon anniversaire à Yann Ravina de Pavé la Bonté. C'est de la part de toute la famille Marianne de Petit Gabriel et tout spécialement demandé par son époux Denis Ravina. Bon anniversaire à mon maman grand-fille de Citronelle.

La qui gagne sous la Zodi, c'est de la part de Aurore de Montlubin. Bon anniversaire à Doline de Bédiamant qui gagne sous la Zodi, c'est de la part de Annick de Vangor et Marina, Sophie et Marina, donc de Bédiamant, nous dit Doline, nous comptons lui beaucoup. Bon anniversaire à mon fiel Miguel de Tamarin, donc qui gagne sous la Zodi. Donc, c'est de la part de son marraine Félicia Manon de Montagne-Cabri, Corail. Bon anniversaire à Moutineve Miguel Chamiou de Tamarin, qui gagne sur 3 ans aujourd'hui. C'est de la part de son parrain Andou, qui souhaite lui tout le bonheur du monde. Bon anniversaire à Kaira, qui fête sur 1 an aujourd'hui. C'est de la part de la famille Prosper, ainsi la famille Bégué. Bon anniversaire à mon petit prince Miroel Chamiou, donc qui gagne sur 300 Audi. C'est de la part de son maman Karen Raphaël, ainsi qui se sert Amber, qui souhaite lui tout le bonheur du monde et plein de bonnes choses. Bon anniversaire à mon garçon Jean-François Émilien de Vangard qui gagne sous la Zodi. Tous les vœux de bonheur à toi, Jean-François, qui bondit, protège-toi, un corbeille de fleurs à toi. C'est de la part de tous les sœurs Adriana, Christina, Mario, Mana et de maman Françoise de Vangard qui souhaite toi tout le meilleur. Et nous basculons tout de suite l'eau 82-83 Mighty avec le même message d'anniversaire. Donc, bon anniversaire à mon petit-enfant Chériane qui gagne sur 20 ans aujourd'hui. C'est demandé par son grand-mère Fania, son grand-père Tion, ainsi que ses deux cousins Sean et EJ du Port Sud-Est, sans oublier son ma tante Karina de Soupir. Happy birthday. Bonjour Stéphane, joie, bonheur et prospérité à Jean-François et Florina Louis. Qui gagne les là, Zodi. Bon anniversaire à toi, Florina et Jean-François, qui bondit pro tes dans toute la vie. Soyez heureux en ce beau jour. C'est de la part de Isis et toute la famille de Vangard, et tout spécialement Françoise, qui souhaite lui tout le bonheur du monde. Bon anniversaire à mon ma tante Marguerite Saint-Pierre, qui fête ses 93 ans, Zodi. C'est de la part de la famille Louisel et Saint-Pierre, la famille Casimir et tout spécialement de son nièce Ancilla et son nièce Dolita qui bien content lui nous dit bon dit merci et nous avons encore une grande attente comme ça. Que tu sois en famille ou bien seul, faut que tu bouges les pantins sur ta peau. Bon anniversaire à ma fille Chériane qui fête ses 20 ans aujourd'hui. C'est demandé par son maman Priscilla Amboule de Soupir. Bon anniversaire à Mosifi Chéri Anamboul qui fête ses 20 ans aujourd'hui. C'est de la part de sa sœur Chanaël et son petit frère Soane de Soupir.

0: Bon anniversaire à mon garçon Stéphane qui gagne cela aujourd'hui. C'est de la part de son papa Cardo, son dessert Rebecca et Gaël, son beau-frère Jean-Luc, et spécialement de la part de son garçon Ishane, son maman Mala qui dit lui, nous comptons lui beaucoup. I love you so much, mon fils.
1: 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Tu as un an de plus aujourd'hui.
0: Et à tout ce beau monde, spécialement tout le monde qui gagne l'âge, mais qui n'a pas un message d'anniversaire, pas recevoir aucun message, aucun dédicace. Donc, nous souhaitons plein de bonnes choses, excellente journée, bon week-end et surtout, profite pleinement de ce jour en compagnie de toute la famille, de bien camarades, de l'élu de votre cœur ou bien en solitaire, ses amis. Nous sommes contents pour retrouver vous et surtout, ressouvez vous. Si vous avez passé de 33 minutes, nous continuons en musique et cette fois-ci, c'est James Blunt qui met un petit guide l'ambiance dans notre matinée avec ce titre, Stay the Night.

C'était Mamze Lana de Darino, 6h passées de 39 minutes. Et nous continuons en musique et cette fois-ci, nous proposons qui nous retourne à Maurice avec la voix de Viechino avec ce titre, extrait de son album Moriflé. Nous l'écoutons ensemble. Guéri.

prie d'annoncer le décès de Monsieur Christian Perrine. Décès de Monsieur Christian Perrine, aussi connu sous le nom de Dadane, père de notre collègue Christiana Perrine. Il était âgé de 64 ans, ex-habitant de Décidé. Le convoi mortuaire sortira de son domicile à Décidé ce samedi 1er août 2026 à 16h pour se rendre à la cathédrale de Saint-Gabriel et de là au cimetière de la paroisse. Et on nous prie aussi d'annoncer le décès de Monsieur Gérald Le Goff. Décès de Monsieur Gérald Le Goff. Il était âgé de 86 ans, ex-habitant d'Île-Michel. Le convoi mortuaire sortira de son domicile à Île-Michel ce samedi 1er août 2026 à 9h30 pour se rendre en l'église Saint-Esprit de la Ferme et de là au cimetière de la localité. À ces deux familles et tout spécialement à notre collègue Christiana Perrine, la MBC présente ses plus vives sympathies.

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2: Alors, on passe tout de suite à ce bon annonce et communiqué avec un communiqué du CEB. Les abonnés de Rivière Coco, Île Michel, Tamarin et Anse Raffin sont avisés que la fourniture d'énergie sera interrompue de 8h30 à 15h le samedi 1er août 2026 en raison des travaux qui seront effectués sur le réseau électrique. La fourniture sera rétablie sans préavis à l'achèvement des travaux. Le CEB prie sa fidèle clientèle affectée par cette coupure de bien vouloir l'excuser pour tout inconvénient. 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Une présence lit bien important. 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Comité Village Crèvecœur invite tous aux villageois pour une réunion générale qui prend lieu dimanche le 2 août au centre communautaire Crèvecœur. Président Village Crèvecœur compte leurs autres présences. Comité Village Grand Lafouche Corail invite tous villageois avec ban jeune Grand Lafouche Corail pour sur l'assemblée générale ce samedi 1er août 2026, 1h de l'après-midi dans le centre communautaire Grand Lafouche Corail. 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

comité, plutôt commission sécurité sociale, donc il informe ben, les bénéficiaires pension troisième âge, veuve, orphelin et invalide qui la paye pour faire de ben, bureau la poste comme suit. Lettre A et B le 3 août, lettre C, D, E, F le 4 août, lettre G, H, I, J, K, L le 5 août, lettre M, N, O, P, Q le 6 août.

0: communiqué en ce samedi 1er août 2026.
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6h50, je vous fais un rappel de ce communiqué de la météo pour Rodrigue, émis à 4h30 en ce samedi 1er août 2026. Les situations générales des nuages venant de l'Est influenceront le temps local au cours de la journée et dans la soirée. Prévision pour les prochaines 24 heures, essentiellement beau tôt ce matin, et le ciel deviendra parfois nuageux au cours de la journée avec quelques averses. La température maximale sera légèrement supérieure à la moyenne et variera entre 25 et 27 degrés Celsius. Période nuageuse dans la soirée avec des averses par moment et le temps s'améliorera graduellement tard la nuit. La température minimale variera entre 20 et 22 degrés Celsius. Le vent soufflera de l'est-sud-est à environ 25 km par heure avec des rafales de l'ordre de 50 km par heure au cours de la journée et se renforcera ce soir. En ce qui concerne l'état de la mer, elle sera forte au-delà des récifs avec des houles du sud-ouest de l'ordre de 2,50 m. Les sorties en haute mer sont déconseillées. La pluviométrie durant les dernières 24 heures est comme suit. Pointe-Canon, 1,8 mm de pluie, 0,1 mm de pluie enregistrée à Plaine Corail et 1,0 mm de pluie enregistré à Patate Théophile. Pour nos amis pêcheurs et plaisanciers, voici pour tout de suite vos horaires marins.

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2: Bonjour, bon samedi, RM à 7h. La première session d'infos en ce samedi matin, Levina Sophie, bonjour.
3: Bonjour Elvis, bonjour à tous.
2: Les titres.
3: National Pensions Act, Sidney Pierre révoqué de ses fonctions de junior minister au tourisme après son vote contre le Finance Bill. Et justement, le Finance Bill a été adopté hier après de vifs débats sur la réforme des pensions. Trafic présumé de Zamal entre La Réunion et Maurice, l'époux de la junior minister Véronique Legovine devra être entendu dans cette affaire. Respirateur jamais livré durant la COVID-19, le gouvernement engage des poursuites en Espagne. À l'étranger, la FIFA annonce abandonner son projet d'investissement privé face aux critiques. Merci de nous rejoindre pour cette édition. Sidney Pierre a été révoqué de ses fonctions de junior minister au tourisme dans la soirée d'hier. Cette décision prise par le Premier ministre fait suite au vote du parlementaire contre les amendements à la National Pensions Act lors de l'examen du Finance Bill à l'Assemblée nationale, allant ainsi à l'encontre de la ligne gouvernementale. La révocation de Sidney Pierre a été officialisée dans un communiqué émis par la State House. Le Finance Bill et l'Economic and Financial Measures Miscellaneous Provisions Bill ont été adoptés avec amendement hier soir à l'Assemblée nationale. Ces deux projets de loi donnent effet aux mesures annoncées dans le budget 2026-2027 présenté le 19 juin dernier. Plus de 80 lois ont été modifiées, dont la National Pensions Act. Les amendements liés à la réforme des pensions ont suscité de vifs échanges. Le leader de l'opposition, Jolé Jongor, a réclamé un vote par division. 5 députés de l'opposition ont également voté contre. Le gouvernement devra trouver une enveloppe additionnelle de 6,2 milliards de roupies pour compenser le manque à gagner lié à l'abandon du ciblage de la pension. C'est ce qu'a fait ressortir le Premier ministre et ministre des Finances, le Dr Navin Ramgoolam, lors de son summing up des débats sur le Finance Bill et l'Economic and Financial Measures Miscellaneous Provisions Bill hier soir à l'Assemblée nationale. Le chef du gouvernement a rappelé que le ciblage visait à mieux soutenir les personnes les plus vulnérables. Il a toutefois souligné que d'autres mesures devront être mises en œuvre pour stimuler la croissance économique et compenser ce manque à gagner.
4: These bills are about putting in place a modern, fair and future-ready fiscal and regulatory framework which will support growth but also protect the vulnerable. The amendment before the House will help to consolidate our public finances while safeguarding critical social spending. It will enhance transparency and compliance in our tax and financial systems, and it will support investment, innovation, job creation across all sectors, while also reinforcing our reputation as a clean, well-regulated international financial center.
3: Et la pension de retraite sera désormais révisée à la hausse chaque année en fonction du coût de la vie. Cette augmentation entrera en vigueur chaque mois de janvier. Cette disposition sera inscrite dans la loi. Le ministre de la Sécurité sociale, Ashok Soubron, en a donné les détails hier soir lors des débats parlementaires.
5: And this is for the first time in the history of the country. Pensioners' pension will be readjusted when every January, taking into consideration the cost of living, of course, cost of living is measured with the CPI. I've heard some of the opposition people saying that it should not have been cost of living. This is semantic. And so it will be adjusted. And the principle of the increase is legally enshrined in the law now, every January. And this is not very different from workers' compensation.
3: De son côté, le membre de l'opposition, Paul Béranger, a fait état d'une ambiguïté dans cet amendement.
6: Dans le Finance Bill, il était proposé que les pensions may be increased chaque année en se basant sur le taux d'inflation de l'année précédente, mais à la discrétion du gouvernement. Un amendement est devant nous. Je souhaite que ça ne va pas changer entre-temps parce que j'ai entendu un ministre dire qu'il y aura deux.

0: autres amendements, nous ne sommes toujours pas en présence de ces amendements. Mais en tous les cas, un amendement est devant nous qui a été circulé mardi dernier, qui propose que les pensions shall, pas mais, shall increase by un chiffre that may be prescribed.
1: Les travaux parlementaires ont été ajournés au mardi 4 août à 11h30. Gushan Govin, l'époux de la députée et junior ministre Véronique Le Govin, a été arrêté hier dans le cadre de l'enquête sur la saisie de près de 100 kilos de zamal à La Réunion. Ce rebondissement majeur donne une tournure politique et judiciaire d'une importance capitale à cette affaire, alors que le conjoint de la parlementaire fait désormais face aux interrogatoires des forces de l'ordre. Cette importante cargaison avait été découverte à Brapanon après le signalement de randonneurs ayant remarqué une activité jugée suspecte. Les gendarmes avaient alors été alertés. Deux hommes avaient été interpellés, placés en garde à vue. Selon les premiers éléments de l'enquête, la marchandise devait être chargée à bord d'une embarcation en direction de l'île Maurice. Le premier ministre, qui a réagi dans les médias, dit croire en la présomption d'innocence. À ce stade, il n'est pas question d'une démission de la junior ministre. Il assure également qu'il n'y aura aucun cover-up dans cette affaire et affirme que les autorités mauriciennes travaillent en étroite collaboration avec leurs homologues de La Réunion afin d'identifier les personnes impliquées dans ce trafic et démanteler ce réseau. Dans un autre registre, le gouvernement passe à l'offensive dans l'affaire des respirateurs jamais livrés pendant la pandémie de COVID-19. Hier, le Conseil des ministres a autorisé le ministère de la Santé et du Bien-être à engager des poursuites devant les tribunaux espagnols contre les sociétés Pack & Blister et Mediterranean Healthcare Supply Network SL. Cette décision fait suite aux conclusions préliminaires d'un cabinet d'avocats espagnol. Le cabinet estime possible de récupérer près de 103 millions de roupies dépensées pour l'achat de respirateurs en 2020, mais qui n'ont jamais été livrées. Autre décision du Conseil des ministres, Maurice signera un protocole d'accord avec l'Arabie Saoudite afin de développer la coopération dans le secteur de l'énergie. L'accord prévoit des échanges et d'expertise dans plusieurs domaines, notamment des énergies renouvelables, l'hydrogène propre, le pétrole, le gaz, le stockage d'énergie, l'efficacité énergétique ainsi que les infrastructures énergétiques. Les deux pays collaboreront également sur les technologies liées au changement climatique. À l'occasion de la Journée mondiale de la lutte contre la traite des êtres humains, la Commission des droits humains organise ce samedi sa première conférence annuelle en partenariat avec Middlesex University Mauritius. Les discussions porteront sur les droits humains dans le monde des affaires et sur les réparations liées aux injustices du passé dans le contexte de la récente résolution des Nations unies reconnaissant la traite transatlantique des Africains comme un crime contre l'humanité. Nous écoutons Nadja Ahmed, Deputy Chairperson de la National Human Rights Commission, au micro de Jenny Yalapa.
2: L'objectif de notre conférence, c'est d'amener autour d'une même table des universitaires, des responsables publics, la société civile, des praticiens, pour un échange sérieux et aussi informé. Donc nous voulons examiner les cadres juridiques existants, mesurer la responsabilité des entreprises, mais aussi réfléchir à la réconciliation et dégager des pistes concrètes pour mieux protéger les droits de chacun.
1: Vous pourrez suivre cet événement en direct. La retransmission sera disponible sur les pages Facebook de Middlesex University Mauritius et de la National Human Rights Commission. Rendez-vous à partir de 9h30. Après la prison, tout le monde a droit à une deuxième chance. C'est dans cette optique qu'une quarantaine de détenus de la prison des femmes bénéficient d'une formation dans les domaines de la coiffure, de la couture, de la pâtisserie et de l'agriculture à l'initiative de l'association Kinuité. La cérémonie de lancement de ces formations professionnelles s'est tenue hier à la prison des femmes en collaboration avec le MITD. Le commissaire des prisons, Rachid Ali Bikon, souligne que ces formations permettront aux détenus d'être mieux armés pour réussir leur réinsertion dans la société.
3: C'est vraiment impressionnant dans le sens qui permet de gagner ce qu'on appelle un skill. Et ce skill-là, nous souhaitons que, quand vous êtes plus de haut, vous êtes à bon escient, vous êtes capable d'un premier temps. Si dans quelqu'un qui vous êtes à ICV, vous êtes à corriger ce CV-là, et puis. Permet de travailler dans un salon de coiffure, dans un premier temps, et puis éventuellement lancer votre propre salon.

0: Ok, nous trouvons une demande vraiment à cause de ce métier-là. Je tenais à remercier l'association pour son soutien, pour sa engouement-là. Vraiment, moi, je me suis senti qu'ils étaient à cœur pour assurer que ce soit dans des prisons femmes et des prisons hommes aussi. Ok, ils sont là dans un programme de réhabilitation.
1: À l'étranger, la FIFA, l'instance dirigeante du football mondial, a annoncé qu'elle abandonnait un projet visant à autoriser des investissements privés dans ses compétitions phares après une levée de boucliers de la part de responsables du football du monde entier. Voilà qui conclut ce journal. Je vous retrouve à 8h pour le prochain Point Info, la suite avec Elvis.
2: Merci, Lovina Sophie, qu'on va retrouver donc effectivement à 8h pour une deuxième édition.
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2: Bonjour tout le monde, merci de nous écouter à 7h10 en ce samedi matin. Quel bonheur de vous retrouver, je suis heureux d'être là chaque matin comme ça les week-ends pour vous accompagner jusqu'à 10h, vous le savez. Bon plan, bonne humeur, quelques idées de sortie, quelques bons plans du week-end et des bons plans à venir. On va en parler tout le long de cette émission. Si vous prenez votre petit café chaud, une tasse de thé, appréciez tranquillement de la bonne musique pour vous accompagner. Surtout, il fait beau aujourd'hui. C'est pas moi qui le dis, hein, c'est YouTube. Beautiful day. Bienvenue sur votre radio. Bonjour.
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2: Prenons justement, bonjour, les nouvelles du temps aujourd'hui. Est-ce qu'il fera beau? On va tout savoir avec le prévisionniste de Météo Maurice ce matin, M. Yashvir Amlokan. Bonjour.
3: Oui, bonjour à vous, à tout le monde.
2: Alors, dis-nous un peu les temps d'abord pour Maurice.
3: Oui, et pour commencer, pour Maurice, une amas de nuages qui peut venir depuis de l'Est. Et ça pourrait influencer le temps pour un moment. Je veux dire pour les prochaines 24 heures, une verdaine laissée de mi-couvert, qui pour une parfum nuageuse sur la moitié est de l'île et le passage central avec un délargé. Et concernant température, la maximale pour supérieure à la moyenne pour environ 2 degrés Celsius et les pouvoirs entre 23 et 29 degrés Celsius au cours de la journée. Et la minimale pour ce soir, pour entre 16 et 22 degrés Celsius. Et les vents pour souffler depuis secteur S environ 20 km par heure. Et nous prenons une pointe de 50 km par heure de manière endroit exposé. Et la mer est praticable pour ce matin avec la houle du secteur sud-ouest de l'eau de 2 mètres. Mais la mer pour vite mauvais à partir de cette nuit. Alors, on va sortir en neutre pour déconseiller à partir de ce soir. Et du côté de Rodrigue, toujours un nuage qui peut venir depuis secteur S et ça pourrait influencer les temps au cours de la journée, même de la soirée. Mais dire pour tout ce matin, des temps pour bon à Rodrigue, mais au cours de la journée, les îles pour venir parfois nuager avec la pluie et ça peut la pour persister même de la soirée. Mais dans la nuit, les temps pour améliorer à Rodrigue. Et là-bas, la température maximale est toujours supérieure à la moyenne, si vous voyez entre 25 et 27 degrés Celsius au cours de la journée. Et la minimale pour ce soir, elle pourra entre 20 et 22 degrés Celsius. Et à Rodrigue, il va pousser depuis est et sud-est environ 25 km par heure. Il va atteindre une rafale de l'eau de 50 km par heure. Et ça, divan là, ça va être divan là, il pourra renforcer durant la nuit. Et la mer mauvaise à Rodrigue, avec ben, la houle du sud-ouest de l'eau de 2,50 m. Alors, ben, sorti en neutre, mais elle est déconseillée pour Rodrigue, mais la goal reste praticable. Et avant de terminer, un petit mot pour Agalega. Du côté Agalega, il y a un système majeur qui influence le temps à Agalega. Alors, pour les prochaines 24 heures, il va attendre du beau temps à Agalega. Et là-bas, température maximale pour environ 30 degrés Celsius et la minimale pour ce soir pour environ 24 degrés Celsius. Et divan pour ce fait des pistes sud-est environ 25 km par heure. Et la mer est praticable à Agalega. Et c'est du compte prévision du temps. Je vous souhaite très bonne journée à vous et à tout le monde.
2: Merci, le prévisionniste. Je suis Ramlokan de Météo Maurice ce matin.
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2: Dans quelques nuages, donc, on prévu aujourd'hui. Bon, sinon, il fera beau. Mais attention, hein, quand même, au coup de soleil. Les chants conscients, justement, 7h18.

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1: À 7h21, quelques avis de décès. Le décès de M. Prasram Hari, M. Prasram Hari, aussi connu sous le nom de Paras Hari, âgé de 84 ans, le convoi sortira de sa résidence, numéro 69, à la rue Balsamine, amoncellement Montréal, à Coromandel, ce samedi matin à 9h30, pour se rendre à l'incinérateur de Chebelle. Décès de M. Rajkumar Mulya, M. Rajkumar Mulya, aussi connu sous le nom de Pritam, âgé de 53 ans, le convoi sortira de sa résidence à Boubaline, à Saint-Martin, ce samedi à 10h, pour se rendre au cimetière de Saint-Martin. Décès du bébé Adriella Athéna Evoni Rosania Draboukan, âgée de 5 mois. Le convoi sortira de chez sa grand-mère, Marie-Nathalie Draboukan, à la route royale à Poste de Flac, ce samedi à 10h, pour se rendre à l'église Saint-Maurice à Poste de Flac et de là au cimetière de Marlebine à la pointe de Flac. Le décès de M. Jean-André Mercier, ex-habitant numéro 5 à la rue Loi à Le Hocher, aussi connu sous le nom de André et ex-relié d'art, âgé de 79 ans. Le convoi sortira de la chapelle ardente des Liensons à la route royale à Beaubassin ce samedi à 11h30 pour se rendre au cimetière de Bois-Marchand à Terre-Rouge. Décès de M. Joseph Margeot Raboud, aussi connu sous le nom de Christian, âgé de 62 ans. Le convoi sortira de sa résidence à Orchidée Lane, à l'état marin à Petite-Rivière, ce samedi à 13h pour se rendre à l'église Saint-Louis à Petite-Rivière et de là au cimetière Saint-Louis à Petite-Rivière. Le décès de Madame Marie-Thérèse Jean-Charles, née Arlanda, aussi connue sous le nom de Lila, âgée de 77 ans. Le convoi sortira de sa résidence à la rue Chaland, à Maillebois, ce samedi à 13h, pour se rendre au cimetière de Petit Bélair, à Maillebois. Décès de Madame Marie-Paul Lilian Sandian, née Ramtoel, âgée de 92 ans. Le convoi sortira de chez ses filles, Marianne Duro, au numéro R12, à l'avenue La Paix, à résidence Kennedy, 4 bornes, ce samedi à 13h30, pour se rendre à l'église Saint-Luc, à 4 bornes, et de là au cimetière Saint-Jean. Décès de M. Sidney Fairfaille, aussi connu sous le nom de Beau, âgé de 79 ans. Le convoi sortira de son domicile, à cité CHA Anse Jonché, ce samedi à 14h, pour se rendre à l'église Notre-Dame du Grand Pouvoir, à Vieux-Grand-Port, et de là au cimetière de Trois-Îlots, à Olivia. Et le décès

0: c'est de Madame Marjorie Claire Cupidon. Madame Marjorie Claire Cupidon, née Claire, aussi connue sous le nom de Marjorie, âgée de 57 ans. Le convoi sortira de chez sa fille, Marie-Charlène Cupidon, à Le Mao, à Trou-de-Douce, ce samedi après-midi à 14h, pour se rendre à l'église Notre-Dame de Bon Secours à Trou-de-Douce, et de là au cimetière de Trou-de-Douce. À toutes ces familles affligées par le deuil, la MBC présente ses sincères condoléances.
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À 7h29, quelques communiqués d'abord du CEB. Le CEB qui avise... pardon. Un Charles à la gauche. Bonjour, non, excusez-moi. Donc, le CEB avise les abonnés de l'avenue Anthelme, en partie avenue Ollier, Tombolaine, avenue Farquhar également, résidence Perlaval, pavillon Suimingpool, avenue Comte de Lille, également avenue Stanley. Donc, sont avisés que la fourniture d'énergie sera interrompue de 9h30 à 11h, 9h30 à 11h ce samedi, en raison des travaux d'entretien qui seront effectués sur le réseau électrique. Toujours pour ces mêmes raisons, cette fois, les abonnés de l'avenue Schumann, avenue Brahms, avenue Rémy Ollier, avenue Rose Desbois, et donc sont avisés également que la fourniture d'énergie sera interrompue de 8h30 à 15h. 8h30 à 15h, toujours ce samedi 1er août. Cette fois, les abonnés de l'avenue Mingard, l'avenue Berlioz,

Avenue Handel, avenue Bizet et aussi le centre municipal Mingard qui sont avisés que la fourniture d'énergie sera interrompue de 8h30 à 15h, 8h30 à 15h aujourd'hui. Le CEB avise des abonnés de Curepip habitant dans les rues et périmètres des rues suivantes, une partie de la rue Lise, une partie de la rue Wilby, une partie de la rue Anderson, Sattar également, Higginson, Bud, Megro, Montecchio, une partie de la rue Azarissing, Flat Lotus, résidence de Ménil, Morcel Mandalay et les ruelles avoisinantes, que la fourniture d'énergie sera interrompue demain dimanche 2 août, demain dimanche de 8h30 à 16h. Pour les abonnés de Forest Side également, vous êtes concernés, donc habitant également dans les rues et périmètres des rues suivantes, rue Bourg, résidence Saint-Luc, la rue Atli, la Colombe, Jasmin, la Brasserie et les ruelles avoisinantes, que la fourniture d'énergie sera interrompue le lundi 3 août. Lundi 3 août de midi à 13h. Midi à 13h, toujours pour des raisons de travaux sur les réseaux électriques. Le CEB avise des abonnés de Curepip, habitant dans les périmètres et les rues suivantes, Rissel Lane, Issouri Lane, rue Albatros, rue Cardinal, rue Nightingale, une partie de la route Coriolis et NHDC Jacinthe, que la fourniture d'énergie sera interrompue ce samedi, donc aujourd'hui, de 8h30 à 14h30, 8h30 à 14h30. Les abonnés de Saint-Pierre, habitant dans les environs de NHTC Vigneul, circonstances et l'agrément, sont avisés que la fourniture d'énergie sera également interrompue aujourd'hui pour vous, de 8h30 à 15h, 8h30 à 15h. Et puis le CEB informe donc que la fourniture d'énergie électrique sera interrompue demain dimanche 2 août, demain dimanche de 8h30 à 15h30 dans la région suivante, Morcel-Mont-Raffré, Pointe-Canonier et Réservoir Road à Grand-Bé. Cette interruption est due à des travaux urgents sur le réseau électrique. D'ailleurs, dans tous ces cas, l'alimentation sera rétablie sans préavis. Le CEB s'excuse auprès de tous ceux concernés et vous prie de bien vouloir prendre toutes les précautions nécessaires. J'ai également pour vous un communiqué de la Central Water Authority et de la Water Resources Commission. La situation de nos réservoirs est devenue préoccupante dans l'ensemble du pays en raison d'une pluviométrie déficitaire. Marovakwa, principal réservoir du pays, est actuellement à 41% de sa capacité. Alors si les pluies demeurent déficientes et insuffisantes au cours des prochaines semaines, Marovakwa pourrait être à sec dès le mois de septembre. La situation est également préoccupante pour la Nicolière qui alimente une grande partie du nord de l'île. À ce rythme donc actuel, ce réservoir pourrait être à sec d'ici octobre 2026. Le déficit de pluie affectera sérieusement les réserves stratégiques du pays à l'approche de l'été, période de forte consommation. Une gestion plus rigoureuse de la demande en eau devient désormais indispensable afin de préserver les stocks disponibles et de les faire donc surtout durer le plus longtemps possible. Dans ce contexte, les autorités du Central Water Authority de la Water Resources Commission travaillent actuellement sur des restrictions concernant l'utilisation de l'eau potable. D'autres communiqués suivront afin de fournir davantage de détails sur les mesures qui seront mises en œuvre. Voilà pour les communiqués en ce samedi matin. Allez, 7h33, j'ai un cadeau pour vous. 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Et surtout, attention, la prestation du chanteur d'Indian Idol, Parry Night Jane, qui sera là. Et puis, présence exceptionnelle d'un célèbre chorégraphe de Bollywood, Dharmesh Sir. Et puis, il y aura un spectacle Kanman, une campagne de dons de sang, festival gastronomique. Bref, tout un programme à ne pas rater. Et là, on vous offre ce matin donc 4 billets d'entrée ainsi qu'un bon
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Et tout à l'heure, bien sûr, avant la fin de l'émission, on va

0: appeler pour vous offrir vos cadeaux.
1: On fait comme ça ?
0: Tranquille, on est relax ce matin, c'est samedi. Merci Mika de nous rappeler. Relax, take it easy tout le monde. La partie musicale ça continue. Eros Ramazzotti arrive. Tonton David et bien sûr Mika.

Tonton David, chacun sa route. Tiens, puisqu'on parle de route, c'est le week-end, je sais qu'il y en a pas mal qui vont sortir, profiter un petit peu, faire des sorties, des petits pique-niques, comme on dit. Donc soyez prudents, les amis, hein, pendant le week-end. Et si vous vous prénommez en ce samedi 1er août, Alphonse, ben voilà, c'est votre fête aujourd'hui. Également, les, qu'est-ce qu'on a encore? Les Eléazar, c'est un peu rare, mais ça peut exister. Voilà, Mika, take it easy, relax.

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4: Allez, un petit coup d'œil sur votre horoscope en ce samedi pour tout le monde. Donc d'abord pour les béliers, une belle énergie vous accompagne. C'est une excellente journée pour bouger, sortir ou avancer sur un projet qui vous tient à cœur. Pour les taureaux, prenez le temps de ralentir donc pendant ce week-end et surtout les moments passés en famille ou entre amis seront particulièrement agréables. Les gémeaux, les échanges seront au cœur de votre journée. Une discussion pourrait vous apporter une bonne nouvelle ou peut-être aussi une petite idée inspirante. Pour les cancers, en ce samedi, faites confiance à votre intuition. Aujourd'hui, elle vous guidera vers les bonnes décisions. Les lions, vous rayonnez. Profitez de cette journée pour partager votre bonne humeur tout en restant à l'écoute des autres. Les vierges, une journée idéale pour remettre un petit peu d'ordre dans vos affaires, sans oublier de vous accorder un moment de détente. Les balances, l'harmonie est au rendez-vous, une sortie ou une activité improvisée pourrait vous faire beaucoup de bien. Les scorpions, votre détermination porte ses fruits, évitez toutefois de vouloir tout contrôler et laissez les choses suivre leur cours. Les sagittaires, l'envie d'évasion est forte, même une simple petite balade ou une escapade de quelques heures vous fera le plus grand bien. Les capricornes, vos efforts récents commencent à être récompensés, profitez de ce samedi pour recharger vos batteries. Les Verseaux, une surprise ou une rencontre inattendue pourrait égayer votre journée. Restez ouverts aux nouvelles opportunités. Et enfin, les poissons, place à la sérénité. Accordez-vous du temps pour ce qui vous fait plaisir et surtout laissez de côté les petites inquiétudes. Relax, poisson. Donc, tendance du jour pour tout le monde en ce samedi. Ce samedi est propice à la détente, aux retrouvailles et aux petits plaisirs simples. Profitez-en pour ressourcer surtout tout le monde et faites le plein de bonnes ondes sur RM1. Que de la bonne musique pour vous accompagner ce matin. Une petite nouveauté par contre, c'est couleur locale. Hein. Ça s'appelle Couleur l'amour, c'est Mr. Love and the Gentleman. Bonjour, bon réveil, belle matinée sur RM1.
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0: couler l'amour, Mr. Love and Gentleman. C'est en 51, à venir, Adèle, Shimon Badi, les infos de 8h, bonjour.
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1: Bonjour, merci d'avoir choisi RM1 pour vous informer en ce samedi matin, il est 8h. Et c'est le journal, deuxième session d'info, Levina Sophie, bonjour.
2: Bonjour Elvis, bonjour à tous.
1: Les titres.
2: National Pensions Act, Sidney Pierre révoqué de ses fonctions de junior minister au tourisme après son vote contre le Finance Bill. Et justement, le Finance Bill a été adopté hier après de vifs débats sur la réforme des pensions. Trafic présumé de Zamal entre La Réunion et Maurice, l'époux de la junior minister Véronique Legovine devra être entendu dans cette affaire. Respirateur jamais livré durant la Covid-19, le gouvernement engage des poursuites en Espagne. À l'étranger, la FIFA annonce abandonner son projet d'investissement privé face aux critiques. Merci de nous rejoindre pour cette édition. Sidney Pierre a été révoqué de ses fonctions de junior minister au tourisme dans la soirée d'hier. Cette décision prise par le Premier ministre fait suite au vote du parlementaire contre les amendements à la National Pensions Act lors de l'examen du Finance Bill à l'Assemblée nationale, allant ainsi à l'encontre de la ligne gouvernementale. La révocation de Sidney Pierre a été officialisée dans un communiqué émis par la State House. Le Finance Bill et l'Economic and Financial Measures Miscellaneous Provisions Bill ont été adoptés avec amendement hier soir à l'Assemblée nationale. Ces deux projets de loi donnent effet aux mesures annoncées dans le budget 2026-2027 présenté le 19 juin dernier. Plus de 80 lois ont été modifiées, dont la National Pensions Act. Les amendements liés à la réforme des pensions ont suscité de vifs échanges. Le leader de l'opposition, Jolé Jongor, a réclamé un vote par division. 5 députés de l'opposition ont également voté contre. Le gouvernement devra trouver une enveloppe additionnelle de 6,2 milliards de roupies pour compenser le manque à gagner lié à l'abandon du ciblage de la pension. C'est ce qu'a fait ressortir le Premier ministre et ministre des Finances, le Dr Navin Ramgoolam, lors de son summing up des débats sur le Finance Bill et l'Economic and Financial Measures Miscellaneous Provisions Bill hier soir à l'Assemblée nationale. Le chef du gouvernement a rappelé que le ciblage visait à mieux soutenir les personnes les plus vulnérables. Il a toutefois souligné que d'autres mesures devront être mises en œuvre pour stimuler la croissance économique et compenser ce manque à gagner.
3: These bills are about putting in place a modern, fair and future-ready fiscal and regulatory framework which will support growth but also protect the vulnerable. The amendment before the House will help to consolidate our public finances while safeguarding critical social spending. It will enhance transparency and compliance in our tax and financial systems, and will support investment, innovation, job creation across all sectors, while also reinforcing our reputation as a clean, well-regulated international financial center.
2: Et la pension de retraite sera désormais révisée à la hausse chaque année en fonction du coût de la vie. Cette augmentation entrera en vigueur chaque mois de janvier. Cette disposition sera inscrite dans la loi. Le ministre de la Sécurité sociale, Ashok Soubron, en a donné les détails hier soir lors des débats parlementaires.
4: And this is for the first time in the history of the country. Pensioners' pension will be readjusted when every January, taking into consideration the cost of living, of course, cost of living is measured with the CPI. I've heard some of the opposition people saying that it should not have been cost of living. This is semantic. And so it will be adjusted. And the principle of the increase is legally enshrined in the law now, every January. And this is not very different from workers' compensation.
2: De son côté, le membre de l'opposition, Paul Béranger, a fait état d'une ambiguïté dans cet amendement.
5: Dans le Finance Bill, il était proposé que les pensions may be increased chaque année en se basant sur le taux d'inflation de l'année précédente, mais à la discrétion du gouvernement. Un amendement est devant nous. Je souhaite que ça ne va pas changer entre-temps parce que j'ai entendu un ministre dire qu'il y aura d'autres amendements. Nous ne sommes toujours pas en présence de ces amendements. Mais en tous les cas, un amendement est devant nous, qui a été circulé mardi dernier, qui propose que les pensions shall increase by un chiffre that may be prescribed.
2: Les travaux parlementaires ont été ajournés au mardi 4 août.

0: à 11h30. Gulshan Govin, l'époux de la députée et junior minister Véronique Le Govin, a été arrêté hier dans le cadre de l'enquête sur la saisie de près de 100 kilos de zamal à La Réunion. Ce rebondissement majeur donne une tournure politique et judiciaire d'une importance capitale à cette affaire, alors que le conjoint de la parlementaire fait désormais face aux interrogatoires des forces de l'ordre. Cette importante cargaison avait été découverte à Brapanon après le signalement de randonneurs ayant remarqué une activité jugée suspecte. Les gendarmes avaient alors été alertés. Deux hommes avaient été interpellés et placés en garde à vue. Selon les premiers éléments de l'enquête, la marchandise devait être chargée à bord d'une embarcation en direction de l'île Maurice. Le premier ministre, qui a réagi dans les médias, dit croire en la présomption d'innocence. À ce stade, il n'est pas question d'une démission de la junior minister. Il assure également qu'il n'y aura aucun cover-up dans cette affaire et affirme que les autorités mauriciennes travaillent en étroite collaboration avec leurs homologues de La Réunion afin d'identifier les personnes impliquées dans ce trafic et de démanteler ce réseau. Dans un autre registre, le gouvernement passe à l'offensive dans l'affaire des respirateurs jamais livrés pendant la pandémie de COVID-19. Hier, le Conseil des ministres a autorisé le ministère de la Santé et du Bien-être à engager des poursuites devant les tribunaux espagnols contre les sociétés Pack & Blister et Mediterranean Healthcare Supply Network SL. Cette décision fait suite aux conclusions préliminaires d'un cabinet d'avocats espagnol. Le cabinet estime possible de récupérer près de 103 millions de roupies dépensées lors pour l'achat de respirateurs en 2020, mais qui n'ont jamais été livrés. Autre décision du Conseil des ministres, Maurice signera un protocole d'accord avec l'Arabie saoudite afin de développer la coopération dans le secteur de l'énergie. L'accord prévoit des échanges d'expertise dans plusieurs domaines, notamment les énergies renouvelables, l'hydrogène propre, le pétrole, le gaz, le stockage d'énergie, l'efficacité énergétique ainsi que les infrastructures énergétiques. Les deux pays collaboreront également sur les technologies liées au changement climatique. À l'occasion de la Journée mondiale de la lutte contre la traite des êtres humains, la Commission des droits humains organise ce samedi sa première conférence annuelle en partenariat avec Middlesex University Mauritius. Les discussions porteront sur les droits humains dans le monde des affaires et sur les réparations liées aux injustices du passé dans le contexte de la récente résolution des Nations unies reconnaissant la traite transatlantique des Africains comme un crime contre l'humanité. Nous écoutons Nadja Ahmed, députée chairperson de la National Human Rights Commission, au micro de Jenny Yalapa.
1: L'objectif de notre conférence, c'est d'amener autour d'une même table des universitaires, des responsables publics, la société civile, des praticiens, pour un échange sérieux et aussi informé. Donc nous voulons examiner les cadres juridiques existants, mesurer la responsabilité des entreprises, mais aussi réfléchir à la réconciliation et dégager des pistes concrètes pour mieux protéger les droits de chacun.
0: Vous pourrez suivre cet événement en direct. La retransmission sera disponible sur les pages Facebook de Middlesex University Mauritius et de la National Human Rights Commission. Rendez-vous à partir de 9h30. Après la prison, tout le monde a droit à une deuxième chance. C'est dans cette optique qu'une quarantaine de détenus de la prison des femmes bénéficient d'une formation dans les domaines de la coiffure, de la couture, de la pâtisserie et de l'agriculture à l'initiative de l'association Kinuete. La cérémonie de lancement de ces formations professionnelles s'est tenue hier à la prison des femmes en collaboration avec le MITD. Le commissaire des prisons, Rachid Ali Bikon, souligne que ces formations permettront aux détenus d'être mieux armés pour réussir leur réinsertion dans la société.
2: C'est vraiment impressionnant dans le sens qui permet de gagner ce qu'on appelle un skill. Et ce skill-là, nous souhaitons que quand vous êtes plus de haut, vous êtes servis à bon escient, vous êtes capable d'un premier temps. Si dans quelqu'un qui vous êtes à ICV, vous êtes à ICV là, et puis permet de travailler dans un salon de coiffure d'un premier temps, et puis éventuellement dans votre propre salon. Ok, nous trouvons une demande vraiment à cause de ce métier-là. Je tenais à remercier l'association pour son soutien, pour sa engouement-là. Vraiment, moi, j'ai senti qu'ils étaient à cœur pour assurer que ce soit dans les prisons femmes et les prisons hommes aussi, okay, ils étaient là dans un programme de réhabilitation.
0: À l'étranger,

0: Et la FIFA, l'instance dirigeante du football mondial, a annoncé qu'elle abandonnait un projet visant à autoriser des investissements privés dans ses compétitions phares après une levée de boucliers de la part de responsables du football du monde entier. Voilà qui conclut ce journal. Merci à Kapil et Aparna à la réalisation. À suivre l'actualité sportive avec Ashley Sitana.
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0: Bonjour à tous, on démarre avec les Jeux du Commonwealth à Glasgow. En boxe, Mavin Clerc devra finalement se contenter de la médaille de bronze. Opposé en demi-finale au Gallois Hollandeus Holly Sutemi, le Mauricien de 33 ans s'est incliné à l'unanimité des juges dans la catégorie des moins de 70 kg. Malgré un parcours remarquable, son aventure s'arrête aux portes de la finale. Mavin Clerc quittait néanmoins Glasgow avec une médaille de bronze, une nouvelle récompense qui vient enrichir un palmarès déjà bien fourni. Nous écoutons Mavin Clerc à l'issue de son combat.
1: Ça m'a fait un match assez compliqué parce qu'il ne gère pas de moi depuis le début à combat-là. Et malgré mon gain conçu dans mon coin, il n'est pas trop facile pour appliquer le ring parce qu'il a des un peu sur physique le moins et il y a un boxeur bien puissant. Mais bon, vous nous acceptez, vous nous déterminez pas dans le combat, mais arrivé parfois, nous avons une mauvaise zone aujourd'hui, vous acceptez qu'il y en a plus pour qu'il m'en donne celui-là. Ben, vous acceptez, ben excuse, moi je suis dans une arme, je travaille, et j'espère que moi qui nous fait mieux, une prochaine fois, dans une prochaine compétition, parce qu'il nous pense c'est mon dernier jeu de Manuel, et nous apprécions aussi qu'il m'en reste gagne une médaille.
0: Autre performance mauricienne hier soir, celle d'Anaïs Angeline, passée tout près d'un podium historique, engagée en finale du saut en longueur T38. Avec un saut de 4,71 m, la mauricienne termine 4e du concours. Elle réalise pourtant la même distance que l'Australienne Ella Kowalski, médaillée de bronze. Mais au départage, le countback a tourné à l'avantage de l'Australienne. Une petite déception pour Anaïs Angeline qui peut toutefois se consoler en ayant amélioré le record national de la discipline avec cette performance. Au terme du concours, c'est la Galloise Olivia Green qui s'est imposée avec un saut de 5,09 m devant l'Australienne Leila Sharp, créditée de 5,06 m. Malgré sa frustration, Anaïs Angeline retient les aspects positifs de sa prestation et affiche déjà sa volonté de progresser. Nous l'écoutons.
2: La compétition était difficile parce que j'ai quand même compétition avec des T38. Il n'y a pas de passer du tout. Donc, en tant que T37, il y a un level vraiment au-dessus. Me languer jusqu'à jusqu'à 7e saut. Et le 3 aussi s'est fait ressentir, donc elle est partie par son petit tour. Mais j'ai quand même fait un bibi, donc pour moi, je suis très satisfaite, mais ça c'est ça 1 cm de plus qui me jusqu'à travailler. Dans l'avenir, on travaille. Donc pour moi, avec l'aide de mes coachs, nous pouvons essayer de travailler des feux et
0: sur la piste, Rachel Klopfenstein a disputé également la finale du 800 mètres. La Mauricienne a terminé à la 8e place en 2 minutes 3 secondes 81, une performance qui ne lui permet pas de monter sur le podium. Déçue de ne pas avoir pu offrir une médaille à Maurice, Rachel Klopfenstein s'est exprimée à l'issue de sa course.
3: Je sais que c'était lent. Et j'avais une chance de médaille, j'y croyais, jusqu'à 200 mètres de la fin. Et voilà, les chiens étaient plus rapides et je suis déçue parce que j'ai pas de médaille. En même temps, je suis contente d'être arrivée jusque là. Et j'espère que Maurice sera pas trop déçu, mais j'ai tout donné et

0: j'espère un jour ramener cette médaille pour Henri.
1: L'aventure se poursuit à Glasgow pour Noémie Alphonse et Brandy Perrine qui ont eu de valider leur qualification pour la finale du 400 mètres T54. Noémie Alphonse a remporté hier sa demi-finale en 58 secondes 31, signant au passage sa meilleure performance de la saison. De son côté, Brandy Perrine a pris la deuxième place de sa série en 58 secondes 59 derrière l'Écossaise Melanie Woods. À noter que Noémie Alphonse et Brandy Perrine ont réalisé deux des trois meilleurs chronos des demi-finales. Et cette finale du 400 mètres T54 est programmée sur MBC Sport 11 ce soir à partir de 22h28. La compétition se poursuit aujourd'hui au jeu du Commonwealth avec plusieurs Mauriciens en action. En parathlétisme, Cédric Bernard disputera la finale du lancer du poids F57 à 13h. À la même heure, Cédric Ravé sera au départ de la finale du 1500 mètres T54. En athlétisme, Christophe Sophie sera également en lice en finale du lancer du disque. En fin de journée, place aux 4 x 100 m masculin avec le relais composé de Noah Bibi, Jérémy Lara Rodeuse, Joshan Vangatasamy et Orphée Topiz qui tenteront de décrocher une place en finale. Après une première journée compliquée en judo hier, la compétition reprend cet après-midi. Revenons d'abord sur les résultats d'hier. Honorine Béguet a terminé à une encourageante 5e place chez les moins de 57 kilos, tandis qu'Iliana Thomas, Winsley Gangaya et Sarah Silva ont tous pris la 7e place dans leurs catégories respectives. Et ce samedi, Noémie Evnor fera son entrée en lice chez les moins de 70 kilos, alors que Rémi Feuillet combattra chez les moins de 90 kilos à partir de 14h. Et en football, la FIFA abandonne son projet controversé. Oui, Gianni Infantino a abandonné son projet controversé face à une vive opposition des fédérations. Le président de la FIFA a renoncé à son plan visant à offrir le capital des principales compétitions, dont la Coupe du Monde, à des investisseurs privés. Le projet qui promettait déjà jusqu'à 40 millions de dollars à chaque fédération en échange de son soutien a été rejeté notamment par l'UEFA, la CONCACAF et la Confédération Asiatique. Cette reculade fragilise la position d'Infantino, candidat à un 4e mandat à la tête de la FIFA en mars prochain. Et Pisme, l'apprenti jockey mauricien Bavish Soudou est dans un état jugé sérieux en Afrique du Sud après une chute survenue sur l'hippodrome de Fairview ce vendredi soir. Le cheval qu'il pilotait dans la 4e course, Ravilios, a claqué après la ligne d'arrivée, déstabilisant le jeune cavalier. Soudou a été transporté d'urgence à la clinique et son état est suivi de près. Le cheval qu'il montait a été euthanasié. Après des débuts au Champ de Mars, Bavish Soudour a rejoint il y a environ 2 ans la prestigieuse Académie des jockeys en Afrique du Sud. Il a d'ailleurs terminé la saison comme meilleur apprenti de l'Eastern Cape avec 23 victoires. Fin de ce journal des sports. Merci de l'avoir suivi. C'est à vous Elvis pour la suite.
2: Merci Ashley pour ce journal des sports complet en ce samedi matin.
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2: Comment allez-vous les amis? Ça va? Bien réveillé hein, ce samedi matin pour certains? Bon, d'autres qui sont déjà réveillés mais qui restent au lit quand même. Bah ouais, c'est idéal. Hein. Bon, profitez surtout de votre samedi matin, vous ne travaillez pas. Profitez de votre lit que vous avez quitté pendant toute la semaine très tôt. Ça fait du bien ça. En tout cas, merci de nous écouter, merci de

nous recevoir chez vous donc en ce samedi, premier jour du mois d'août. Oui. Et aujourd'hui, comme journée mondiale, aujourd'hui, eh bien, chaque année, vous le savez, du 1er août au 7, se déroule la semaine mondiale de l'allaitement maternel, qui a été lancée d'ailleurs en 1992 par l'Alliance mondiale pour l'allaitement maternel avec le soutien de l'Organisation mondiale de la santé et de l'UNICEF. Une campagne qui vise à rappeler les bienfaits de l'allaitement, tant pour le bébé que pour la maman. Voici pour vous une chanson que j'ai choisie, qui cadre bien avec cette journée, une chanson de Céline Dion, écrite pour son fils René Charles, qui parle de l'amour justement inconditionnel d'une mère envers son enfant. Ça s'appelle « Je lui dirai ». Bonjour et bienvenue sur RMA.

0: très très belle chanson de Céline Dion, Je lui dirai, une chanson donc, qui a été écrite pour son fils René Charles. Aussi à votre radio, à 8h24, j'ai un communiqué du Central Water Authority qui arrive.
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0: Communiqué de la Central Water Authority, de la Water Resources Commission. La situation de nos réservoirs est devenue préoccupante dans l'ensemble du pays en raison d'une pluviométrie déficitaire. Marowakwa, principal réservoir du pays, est actuellement à 41% de sa capacité. Alors si les pluies demeurent déficientes et insuffisantes au cours des prochaines semaines, Marowakwa pourrait être à sec dès le mois de septembre. La situation est également préoccupante pour la Nicolière, qui alimente une grande partie du nord de l'île. Au rythme actuel, ce réservoir pourrait être à sec d'ici octobre 2026. Le déficit

déficit de pluie affectera sérieusement les réserves stratégiques du pays à l'approche de l'été, période de forte consommation. Une gestion plus rigoureuse de la demande en eau devient désormais indispensable afin de préserver les stocks disponibles et de les faire durer le plus longtemps possible. Dans ce contexte, les autorités travaillent actuellement sur des restrictions concernant l'utilisation de l'eau potable. D'autres communiqués suivront afin de fournir davantage de détails sur les mesures qui seront mises en œuvre. Voilà pour ce communiqué de la Central Water Authority et de la Water Resources Commission. Couleur locale, feeling, Chesanira, prophétie, bonjour, 8h26, bon réveil.

0: Prophecy, Jason Ira, Feeling sur votre radio 8h30. On va parler d'un événement ce matin donc, qui s'appelle le GeekinCon. Vous avez sûrement vu sur les réseaux donc un événement. On va essayer d'en savoir plus d'abord hein, sur ce concept. Donc, quel est le programme aujourd'hui? Ce sera du côté de l'IFM avec Cédric Soukayed. Bonjour Cédric.
1: Bonjour Elvis.
0: Comment ça va ce matin?
1: Ben, ça va très bien, merci.
0: L'excitation est à son comble, je peux imaginer, parce que là, ça y est, hein, c'est, vous êtes dedans, là.
1: Ouais, c'est enfin le jour J.
0: Le jour J. Alors,

0: D'abord pour les auditeurs novices comme moi, peut-être, je ne sais pas trop. Comment c'est quoi le geek ?
1: Alors en fait, un geek pour nous, c'est simplement quelqu'un qui est passionné par différents sujets. Donc ça peut être les jeux vidéo, ouais, les mangas, les séries et les films. Donc ça rassemble une grande communauté.
0: D'accord. Donc ça va être un petit peu ça le concept, j'imagine, aujourd'hui.
1: Exactement, ouais, exactement. Le but, c'est de rassembler un peu tout le monde.
0: Alors donc, j'imagine aussi bon, qu'il y aura des jeux vidéo, qu'il y aura aussi, quoi encore, des livres, des films, bref, que pour les geeks aussi, hein, donc aujourd'hui.
1: Oui. Pardon, alors aujourd'hui au programme, nous avons un espace qui est vraiment dédié aux jeux vidéo, un autre qui est dédié aux jeux de société. Nous aurons 3 conférences sur la journée,
0: oui,
1: dont une sur la culture pop, une autre au niveau de la littérature, et la 3e conférence autour de l'IA et comment est-ce que ça affecte les métiers créatifs.
0: D'accord, waouh, ça promet une belle journée. Je vois aussi sur le programme une compétition de cosplay. Il y aura une compétition,
1: oui, oui. Alors, nous aurons une compétition de cosplay. C'est la première que nous organisons au niveau de Geeking.
0: Ouais.
1: Et nous avons aussi une compétition d'un jeu vidéo qui s'appelle le Just Dance. Donc, c'est un jeu vidéo de danse qui était présent dans les Jeux Olympiques des e-sports en 2023.
0: Exactement. Alors, sinon, peut-être un petit rappel de la journée au complet. Ça commence à quelle heure pour finir à quelle heure?
1: Alors, les portes ouvrent à 10h à l'Institut français de Mauri.
0: Oui.
1: Et nous terminerons la journée autour de 19h30-20h avec un concert qui débute à 18h15.
0: Alors, c'est quoi le concert? Quel va être le plateau de ce concert?
1: Alors, en fait, là, on a créé un groupe spécialement pour l'occasion.
0: Ah.
1: Et le concert va reprendre des chansons cultes, des animés, des films, des séries des années 90-2000. Donc, ce sera un peu, comme on dit aujourd'hui, rétro. On est quand même en 2026.
0: Voilà.
1: Donc, on parle de 30-40 ans de cela.
0: On a compris. Oui.
1: Et du coup, on reprend des titres que même les plus grands connaissent déjà. Donc, pour vraiment rassembler toutes les générations.
0: Magnifique journée en principe. Alors, comment ça se passe au niveau de la billetterie, de la réservation et tout?
1: Alors, la billetterie, nous aurons des billets en vente sur place.
0: Oui.
1: Donc, c'est Otayou qui gère la billetterie. Et les billets sont à 500 roupies pour toute la journée.
0: Nah, ben c'est quand même pas mal. Hein. Quand même, on a plein de choses à découvrir et plein de choses à profiter, surtout pour les amateurs de geeks. Donc, il y aura plein d'événements en une journée. En tout cas, Cédric, merci et bravo pour cette initiative. C'est une première édition, là, j'imagine.
1: Oui, c'est notre première édition. C'est aussi pour célébrer les 5 ans d'existence de la plateforme de Geeking aussi.
0: D'accord. En tout cas, magnifique projet, très joli concept. Bravo à vous, à toute l'équipe autour de l'organisation qui, je suis sûr, va en appeler d'autres éditions aussi. Merci Cédric. Belle journée et surtout passez des bons moments dans votre univers, j'ai envie de dire.
1: Merci Elvis, merci beaucoup.
0: C'est un plaisir. Merci beaucoup. Voilà donc les amis, ce rendez-vous, le Geeking Camp, donc du côté de l'IFM, toute la journée. Allez-y, ça vous fait plaisir, vous avez passé une belle journée. Ah, ça c'est sûr, allez, ça mérite des feux d'artifice tout ça. Katy Perry, justement, voici Firework, 8h34, bonjour.

0: Hey, 8h37, ça passe vite tout ça. En tout cas, merci de nous écouter ce samedi. Je rappelle aussi un rendez-vous tout à l'heure. Donc, qu'est-ce qu'on a comme rendez-vous? Alors, aujourd'hui, à l'Arena de Blue Bay Beach, pour une journée familiale des sports et loisirs. C'est organisé par le Tourism Employees Welfare Fund, en collaboration avec la Mauritius Recreation Council. D'ailleurs, nous serons en direct, nous serons en live, vous le savez, donc aujourd'hui, de 13h30 à 15h30. Évidemment, ne manquez pas ça. Et il y aura aussi pour les enfants, un coin des enfants, avec des cadeaux pour tous les participants, ainsi que des prix passionnants à gagner lors des activités. Donc aujourd'hui, si vous êtes dans le coin de Blue Bay Beach à l'Arena, belle journée familiale de sport, de loisirs, organisée par le Tourism Employees Welfare Fund, en collaboration bien sûr avec la Mauritius Recreation Council. Nous serons sur place, toute l'équipe de RMA, pour assurer un direct et l'animation également de 13h30 à 15h30. Vous allez pouvoir aussi suivre à la radio. Donc cet événement, ne manquez pas. Hein. Voilà, ça promet avec le coin des enfants. Profitez donc de ce samedi, surtout si vous êtes dans le coin du côté de Blouvet. Allez-y, faites-vous plaisir les amis pour cet événement. Sinon, aujourd'hui, nous sommes le 1er août déjà. Bah ouais, ça passe vite tout ça.
1: Ouais,
0: comme quoi. Et si c'est votre anniversaire, on vous souhaite un joyeux anniversaire. Mais juste avant, je voudrais également rappeler, surtout pour nos amis belges, on a pas mal de Mauriciens qui nous écoutent là-bas, en ce 1er août, donc sachez que les gourmands, surtout en Belgique, ont aussi une journée très sympathique aujourd'hui. C'est la journée internationale de la frite belge. Voilà. On sait que les Belges adorent les frites. Eh bien, bien plus qu'un cinq accompagnements. Hein. Il faut comprendre que la frite, c'est un véritable symbole de la Belgique. Une journée qui célèbre un savoir-faire culinaire, transmis de génération en génération. Et bien sûr, on rappelle que la frite belge fait partie du patrimoine gastronomique du pays. Voilà, une belle occasion de se faire plaisir avec une bonne portion de frites. Voilà, si vous voulez vous aussi faire comme nos amis belges, allez-y, hein, faites-vous plaisir. Voilà. Sinon, si c'est votre anniversaire, on vous souhaite un joyeux anniversaire en ce 1er août. C'est aussi aujourd'hui l'anniversaire d'un chanteur qu'on aime bien, du groupe Def Leppard, on se rappelle de lui. Donc, il s'appelle Joe Elliott, voilà, un des compositeurs du groupe Def Leppard. Il fête aujourd'hui ses 66 ans. Moi, je me rappelle d'un titre que vous allez peut-être vous rappeler aussi de Love Bites. Ah, ça, c'était l'époque, ça. Love Bites, Joe Elliott qui fête aujourd'hui ses 66 ans et aujourd'hui le rappeur et chanteur Coolio qui se fait connaître dans le monde entier grâce à cette chanson Gangsta Paradise. Eh bien, il,

Il est né en 1er août 1963 et nous a malheureusement quittés le 28 septembre 2022. Coolio qu'on écoute justement, voici Can't Star Paradise sur votre radio. Bonjour et bienvenue.

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1: Ton invitation, Louise Attac, c'est votre radio. 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Et puis je rappelle également qu'à l'occasion de la journée mondiale de la lutte contre la traite des êtres humains, eh bien la Commission des droits humains organise ce samedi une conférence, sa première conférence annuelle, en partenariat avec Middlesex University Mauritius. D'ailleurs, les discussions porteront sur les droits humains dans le monde des affaires et sur les réparations liées aux injustices du passé, dans le contexte de la récente résolution des Nations Unies reconnaissant donc la traite transatlantique des Africains comme un crime contre l'humanité. Vous allez d'ailleurs pouvoir suivre cet événement en direct, une retransmission qui sera disponible sur les pages Facebook de Middlesex University Mauritius et de la National Human Rights Commission. Donc rendez-vous tout à l'heure ce matin à partir de 9h30. Ben voilà, ça c'est pour ce rendez-vous. Michael Jackson arrive et également, qu'est-ce que je fais pour vous? Allez, on va vous proposer un bon petit... Les Enfoirés, le monde de demain. Allez, ça arrive. Bonjour, belle matinée.

0: Les enfoirés, le monde de demain, 8h54. Allez, on va accueillir Mislane pour nous parler de Belsangat, prévu ce soir. Bonjour Mislane.
1: Bonjour Elvis, ça va bien?
0: Ça va très très bien. Et vous, de votre côté et toute l'équipe, comment ça se passe à quelques heures maintenant
1: de ce grand rendez-vous?
0: Ben oui, je peux comprendre, oui, évidemment.
1: La machine, elle tourne. Et ben oui. Aujourd'hui, la machine va faire son grand retour.
0: Ah, un gros laitou même ça, en tout cas.
1: Allez, un gros laitou.
0: On rappelle donc, c'est la 10e édition déjà. Hein, de...
1: Exactement, c'est la 10e édition du Festival du Rire. Nous la fêtons ce soir avec la plus grosse soirée du mois de Comico cette année à 20h au Trianon Convention Center.
0: Oui.
1: Et les billets sont en vente à peut-être 500 roupies. Il ne reste pas beaucoup de billets, mais quand même, allez-y sur 466-9999. Choisissez vos places.
0: Mm-hmm.
1: Donc, comme je l'aurais dit, c'est la 10e émission du Festival du Rire. Et dans ce cadre, dans ce contexte, excuse-moi, nous allons présenter une bonne de choses, cela marie bon.
0: Ah.
1: Et il appelle Belsangat.
0: Ah là, les gars, Belsangat.
1: Bon, oui. C'est content, Sangat.
0: Oui. Ah, mais
1: comment? Nous bien bizet, Sangat.
0: Oui, bien bizet, ouais.
1: Et Lola, ce soir, ça va être Sangat, l'eau Sangat. Chacun se Sangat.
0: J'imagine déjà la scène.
1: Exactement.
0: Déjà, il faut m'en rire avant que Bouquet Zafé, là.
1: J'espère.
0: On va passer une belle soirée, c'est sûr, du côté de Trianon Convention Center. À partir de quelle heure, rappelez-moi l'heure,
1: 20h. À partir de 20h, avant de Diamant,
0: Vin Bonnet, s'il vous plaît. Sinon, oui, terrible, ça.
1: Travaille-nous
0: comme ça.
1: On aura sur scène plus de 20 comédiens.
0: Mmh.
1: Dont en exactement 21 comédiens, dont ça va être magique pour nous parce que c'est un grand événement. On va faire aussi quand même un petit détour un peu de tout ce qu'on a fait à l'île Maurice depuis 2010, où on avait démarré le Festival du Rire, et puis il y a eu la pandémie.
0: Ouais.
1: Et puis donc cette année, nous sommes arrivés à la 10e édition. Nous la fêtons avec tous nos fans, tous ceux qui aiment l'humour, tous les comédiens, la famille, tout le monde. Donc voilà, rendez-vous au Trianon Convention Center ce soir à 20h. Aujourd'hui, le 1er août, nous démarrons avec l'humour à fond.
0: À la Lila, merci beaucoup, Mislane.
1: Merci, Evite.
0: Bonne journée, surtout bon courage pour ce soir. Bye bye.
1: Merci, bye.
0: Voilà,
1: bye.
0: Ça, ce rendez-vous donc, Belsangat, du côté de Trianon Convention Center. Allez. On a le temps avant 9h ? Bah ouais, on se fait plaisir, bien sûr. Pourquoi pas, parce que j'ai annoncé tout à l'heure un petit Michael Jackson. Bon, ça va passer juste après. Puis on a le temps, là, 3 minutes, pour quand même faire plaisir avec un bon petit Florent Pagny, si tu veux m'essayer. Ah, il arrive avant Michael Jackson. Bon, pardon. Il me dit « Non, je suis prêt, Elvis ». Non, ben allez-y, Michael, faites-vous plaisir. Bien sûr, si tu veux m'essayer, Florent Pagny sera après 9h. Bonjour, belle matinée.

0: Michael Jackson, you make me feel. Il est 9h sur RM1.
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0: Bonjour et bienvenue. Allez, à 9h, on continue jusqu'à 10h, vous le savez, avec quelques rendez-vous aussi, on va en parler dans quelques minutes, sinon je vous laisse en compagnie de Nancy de Rougeur. Ça s'appelle Medley Nancy. Bonjour.

0: Merci à Nancy de Rouget pour ce petit medley là ce matin, ce samedi sur votre radio à 9h06. Et là j'ai un communiqué du CEB pour vous.
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0: Le CEB informe certaines entreprises situées dans la zone industrielle de Félix que la fourniture d'énergie sera interrompue ce samedi 1er août de midi à 15h. Donc aujourd'hui, de midi à 15h, en raison des travaux qui seront effectués sur le réseau électrique. La fourniture sera rétablie sans préavis à l'achèvement des travaux. Le CEB s'excuse auprès de tous ceux affectés par cette coupure et les prie de bien vouloir prendre les dispositions nécessaires.
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Le meilleur de Florent Pagny à l'instant, si tu veux m'essayer, à 9h11. Disturb arrive avec cette reprise qu'on connaît bien sûr de Sound of Silence. Juste après, je vous parle d'un événement qui aura lieu ce soir au Coda Art Center. Bonjour et restez avec nous.

0: Ah, la puissance de Disturbed en l'instant, cette reprise de Simon & Garfunkel qu'on connaît bien sûr à la base. Sound of Silence. C'est beau! Jusqu'au bout! Ah bah oui, c'est tellement beau. En tout cas, merci de nous écouter. On va prendre connaissance de notre événement prévu ce soir. On en a parlé depuis quelques samedis matin. Rap dans la peau, ça y est, le jour J, c'est arrivé. Ça, ce sera au Kodan Art Center. Donc, ça s'appelle Banla. Et pour en parler ce matin, un petit résumé, un petit rappel. Zoël Bardet, bonjour Zoël.
1: Bonjour
0: Elie, ça va, ça se passe bien la préparation?
1: Oui, ça se passe très bien, beaucoup de pression, mais on est content. Écoutez,
0: l'essentiel, c'est que vous savez ce que vous faites et que vous avez un concept et que vous avez passé un message. Il y a plein de... Donc, rapidement, un petit résumé. Zoël, c'est quoi, justement, Banla?
1: Alors, Banla, comme on l'a annoncé encore et encore, Banla, c'est un spectacle musical qui rassemble la musique, bien sûr, des chants, les différents types d'instruments, des percussions des îles de l'Afrique, etc. Il y a aussi une histoire derrière, donc c'est une pièce de théâtre avec beaucoup de musique, avec une morale derrière, donc voilà.
0: Donc il y aura du slam, il y aura de la musique, il y aura aussi, j'imagine, des thématiques aussi, des instruments de musique.
1: Oui, justement, des instruments. Beaucoup d'instruments, et pas les instruments qu'on voit tous les jours, mais justement, des instruments qu'on a ramenés de très très loin, justement pour faire de ce spectacle ce que c'est.
0: D'accord, donc ça va être un petit peu une fusion rap et aussi tradition musicale, avec bien sûr...
1: Effectivement, on aime bien dire que c'est la rencontre de la tradition avec la modernité, parce que c'est comme ça qu'on le vit, en fait.
0: Tout à fait, on préserve également le patrimoine avec pas mal d'innovations. En tout cas, bravo à vous. Peut-être un petit mot sur les artistes qui vont performer ce soir.
1: Alors,
0: notre ami Stéphane, donc Lion Clash. Je commence par lui, parce que c'est notre poteau à la radio. Voilà.
1: On a une très belle équipe. Alors, le spectacle est écrit par Lion Clash, qui a tenu ce projet de main de maître, avec à ses côtés Nicolas Lincao, qui est un grand danseur de l'humoriste, qui fait toute la partie chorégraphie, etc.
0: Oui.
1: Après, nous avons les acteurs principaux, André Michel, Jay et Frédéric Piton. Et nous avons aussi Jean-Frédéric Piton, effectivement. Et nous avons également d'autres personnes avec nous sur la scène. Nous avons nos choristes, Tabelle, Elodie, Charlène, Mika, et nous avons aussi un invité surprise, monsieur. Donc, c'est une panoplie de personnes qui sera sur cette scène ce soir pour vous offrir ce spectacle.

0: ce soir.
1: En tout cas, ça promet ce spectacle, ça va être magnifique. Joël, donc on rappelle l'heure et la billetterie aussi, peut-être, s'il y a encore des billets.
0: Le spectacle, oui, effectivement, le spectacle commence à 20h, c'est au Conan Arts Center. Donc, arrivé un peu avant, bien sûr, arrivé à 19h30. La billetterie est toute ouverte, il ne reste pas beaucoup de billets. Donc, rendez-vous sur le site de Conan Arts pour prendre les billets, ou sinon, vous rentrez sur Facebook, la page Balla. Il y a toutes les informations, il y a notre numéro de téléphone, s'il faut nous contacter. Donc, on est là, faites vite, il ne reste vraiment pas beaucoup de billets.
1: D'accord, donc on est les Mauriciens, ils vont répondre présent, même dans la dernière minute, ils vont débarquer. Ça, c'est nous, ça. Bon. En tout cas, Joël, bravo. Bravo pour ce concept, bravo à toi, à tous ces artistes derrière, à toute l'équipe de la déco, toute l'équipe de la réalisation.
0: Oui, c'est important de parler de la déco.
1: Parce que j'imagine que ça va être magnifique, la déco. Ouais. Hein, en tout cas, bravo. Bravo.
0: À toute
1: l'équipe de la réalisation, technique, la sono. Bref, tout le monde, super projet, Banla, je rappelle aux auditeurs, donc Banla ce soir au Conan Arts Center à partir de 20h. Merci Joël, bye bye.
0: Merci,
1: bonne journée, bon courage. Bye.
0: Merci beaucoup.

0: Vanessa Paradis, les épines du cœur à 9h25, les amis, continuons avec de la bonne musique pour vous, couleur locale et nouveauté, ça s'appelle Lock and Key.
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0: Et c'est de Mary Jane Gaspard. Bonjour.

0: Mary Jane Gaspard, une nouveauté, s'appelle Lock and Key sur votre radio à 9h27. Un petit coup d'œil sur si vous recherchez du boulot. On a tout ce qu'il faut. Voilà, ça arrive tout de suite avec Nous Travail, Nous L'Avenir sur votre radio.
1: Medini Hygiene Company Limited, qui trouve à Bel Air, Rivière Sèche, puis recrute cleaner avec minimum un an d'expérience. Ben, candidat intéressé, bien un téléphone au 57 59 88 43, date butoir 31 août 2026. Maxi Clean Co Limited, qui trouve à Dépinay, puis recrute admin clerk avec HSI, Computer Literate, et un an d'expérience. Réceptionniste, HSI, Computer Literate, avec un an d'expérience. Store Helper, ayant SI, Computer Literate et Manual Driving License. Un candidat qui est intéressé, vous envoie un email au maxiclean.hr@gmail.com. Date butoir pour envoyer votre CV, c'est le 14 août 2026. Exotique Macaron Limited, qui trouve à Eben, peut recruter Pastry Operator avec un minimum de SI. Ban candidat qui est intéressé, téléphone au 400N1475, date butoir le 6 août 2026. RR Rapid Service Limited, qui trouve à Plaine des Roches, peut recruter Driver Private Car avec SI, plus 6 mois d'expérience. Lorry Driver avec SI, 6 mois d'expérience. Et Office Clerk avec HSI, Computer Literate. Ban candidat qui est intéressé, téléphone au 412-84-68, date butoir 4 août 2026. Quick Security Guards Limited, qui trouve à Paille, peut recruter Security Guards avec un certificat de moralité, ban chauffeur, automatique, manual driving license avec minimum 5 ans d'expérience, checking officer, a motorcycle license avec 3 ans d'expérience. Ban candidat qui intéressé, mise un téléphone au D185-4000 ou D185-7000, date butoir le 17 septembre 2026. The Mount Recycling Co. Limited, qui trouve à la Tour Canique, peut recruter Driver avec 10 ans d'expérience, Helper 5 ans d'expérience. Ban candidat qui intéressé, téléphone au 57 23 99 38, date butoir le 31 août 2026. Resiglas Company Limited, qui trouve à Calbas, peut recruter Factory Operator avec un minimum d'un an d'expérience. Ban candidat qui intéressé, téléphone au 59 20 93 99, date butoir le 21 août 2026. Kinderland Junior School, qui trouve à Goodlands, peut recruter Art Teacher avec HSI, expérience dans le domaine. Zumba Teacher avec HSI, expérience dans le domaine. Ban candidat qui intéressé, téléphone au D189 27 33 ou 50 D59 10 05, date butoir le 15 août 2026. KKD Jeweler, qui trouve à Roche-Noire, peut recruter Jeweler avec un minimum de 5 ans d'expérience et ban secrétaire avec HSI. Ban candidate qui intéressait, téléphone allo 411 55 54 ou 57 89 63 15, date butoir le 3 août 2026.
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0: Voilà pour donc votre rendez-vous sur RM1. Nous travail, nous l'avenir. 9h32, un événement, il faut en parler maintenant parce que là il faut réserver les dates, c'est important, c'est pour le 19 et le 20 septembre. Tiroir aux souvenirs, ça revient cette année. Allez, on va bien sûr, tiroir aux souvenirs, vous le savez, c'est un voyage musical rempli de nostalgie qu'on va retrouver nos artistes sur scène, ça va être un grand moment. Et pour nous en parler ce matin, un des organisateurs de l'événement,

0: Didier, Didier Dijoux, bonjour Didier.
1: Bonjour Elvis, bonjour aux éditeurs de RME.
0: Allez, on va ouvrir grand les tiroirs de notre mémoire pour cet événement. Alors Didier, c'est bien de rappeler aux auditeurs, c'est la quatrième édition là je pense, si je ne me trompe pas.
1: Exactement, exactement, c'est la quatrième édition et Elvis, je me rends compte que tu es en train de grandir parce que tu étais avec nous depuis la première édition.
0: Ouais, ouais, ouais, ça a bien dit le mot « grandir », voilà. Ouais. Ah ben c'est partagé hein, mon ami.
1: Exactement, exactement, ouais. C'est pas un sens unique.
0: Voilà, alors Didier, peut-être pour les auditeurs qui découvrent l'événement, c'est quoi le concept et évidemment et le programme?
1: Ben, Tirons au souvenir, c'est un événement qui a pour but de reconnaître les aînés de la musique, ceux qui ont été des crooners, des acteurs de leurs époques.
0: Oui.
1: Alors, il faut pas les oublier, leur mettre au rencor, etc. On s'est dit qu'il faut qu'ils reviennent sur scène, même une dernière fois. On en a eu tellement depuis la première édition qu'il y a une longue liste, mais on est arrivé à la quatrième édition. On essaye de faire notre maximum pour cibler les plus méritants. Alors, pour cette année, si je me permets, je vais te mentionner brièvement quelques noms.
0: Oui, bien sûr.
1: Il y a Eddie Caramédon qui nous vient de France, je pense qu'il est très connu du public.
0: Souvenir des anciennes paysannes.
1: Exactement.
0: Ah, j'espère qu'il va reprendre cette chanson.
1: On a aussi Marie-Josée Clancy, qui est bien sûr quand même dans le domaine local, etc., le cigare. Et Alan Cup, que moi, je ne connaissais pas.
0: Bon, je ne connais pas non plus.
1: À travers mon ami... Oui. Exactement. À travers mon ami Andy, qui est dans l'organisation, donc il a retracé Alan Cope, qui nous vient de France aussi. Alors on aura deux personnes qui nous viennent de France.
0: Ah, j'ai eu une demande d'invitation d'amis sur ma page Facebook d'Alan Cope. Ben voilà, c'est sympa.
1: Ben, c'est le moment pour toi de répondre, quoi.
0: Vous avez le camarade Andy. Oui, ok, oui.
1: Exactement. Alors sans oublier notre ami Jean-René Anama, qui a assuré pendant des décennies dans la danse, etc.
0: On le connaît, bien sûr.
1: Steve Kunden, notre vice-président mauricien. Jacqueline Antoine, notre Dalida mauricienne.
0: Oui.
1: Et on aura Jean Dupré qui a assuré pendant des décennies dans les hôtels.
0: Et qui assure toujours, il assure toujours, il fait toujours de l'animation.
1: Exactement, exactement. Ouais. Exactement. On aura aussi Sam Ramsaray qui est quelqu'un qui est à l'ombre, mais on va dire qui a assuré pendant les décennies, qui chante, etc., est passionné.
0: Oui.
1: Et on aura quelques personnes qui étaient de l'ancienne God, mais quand même qui assurent qu'on a, on a des demandes. On parle de Michel Kwan, Eddie Fokchan, Michael Kassimali.
0: D'accord.
1: Et bien sûr, cette année, on aura un moment très, très, très, on va dire, émotionnel.
0: Ah oui, ah oui.
1: On va rendre hommage à notre ami Benoît Carré, qui était avec nous pour la deuxième édition, qui a présenté
0: On était ensemble, c'était un grand
1: moment. Exactement, Donc, il y aura un hommage à Benoît, où on aura la participation des gens qu'on considère très, très proches de Benoît.
0: Voilà, ça va être un grand moment.
1: Exactement. Alors, je tiens à saluer que tout ça se passe sous la férule de notre maestro, Ronnie Apadou,
0: qui Gabriel.
1: Tous les dimanches, on est en répétition dans le studio mythique de Gérard Simiotti à Quatre-Bonnes. Alors Andy qui s'occupe un peu de tout ce qui est administratif et Ronnie, l'aspect musical qui est quand même, ils abattent un travail colossal. Et je salue aussi mon ami Sébastien Stéphane, notre guitariste, qui nous a rejoint depuis quelques temps.
0: Sébastien,
1: qui nous donne un coup de main au niveau de la communication, etc. Bon, une belle équipe. Le but avant tout, c'est qu'on est là pour rendre hommage aux aînés. Ben ensuite, tout l'aspect commercial, ça vient en deuxième temps.
0: Ça c'est en deuxième temps, évidemment. L'aspect principal, bien sûr, c'est de rendre hommage, comme tu l'as dit, à tous ces aînés, à tous ces chanteurs de légende que j'aime bien dire. En tout cas, qu'est-ce qu'on peut trouver aussi d'autre? Alors, côté musique, si je balance ce son, ça va peut-être vous dire quelque chose, mon ami Didier. In the mood. Nous sommes des jeunes
1: de mood. De Glenn Miller, exactement.
0: J'imagine qu'il y aura ce petit morceau sur scène. Dites-moi oui.
1: Ben, on va essayer de broder autour pour rester un peu dans cette époque-là. Hein, quand on entend ça, Maurice, on a tendance à dire que c'est la fanfare policière qui a joué, mais quand même l'orchestre de Gérard Simiotti et tout ça.
0: Exactement. Donc ça va être un gros moment.
1: Autour. En tout cas, je rappelle les dates. C'est le samedi 19 à 19h. Septembre, bien sûr, et le dimanche 20 septembre à 14h30.
0: D'accord. Et la billetterie, c'est ouvert déjà ?
1: Oui. Oui, bien sûr. Alors, les prix des billets, cette année, on a voulu faire une fois quoi, pour permettre à tout le monde de venir. Alors, le prix standard, c'est à 700 roupies et au balcon, c'est à 500 roupies. Donc, on demande aux gens de faire assez vite.
0: Parce que c'est un peu
1: limité
0: quand même.
1: Bien sûr, parce qu'il y a plein de surprises encore dont on n'a pas.
0: Oui, on ne va pas tout dévoiler aussi.
1: Exactement.
0: Bon, Didier, merci pour ce partage. Ça va être de l'émotion, ça va être un moment de nostalgie aussi, en tout cas.
1: C'est à moi de remercier RME et toute l'équipe qui vous êtes toujours fidèles pour l'événement.
0: On va revenir. Je vais revenir vous fatiguer encore un petit peu à l'approche de l'événement. Ne vous en faites pas.
1: Merci Elvis et merci à toute l'équipe.
0: Merci Didier Giroud. Donc je rappelle, merci, bonne journée, surtout bon courage pour la préparation.
1: Merci, bye bye.
0: Bye bye. Ah, ça va être un grand moment ça. Ouais, les amis, franchement. Moi, je vous conseille franchement d'y aller. J'ai été à chaque édition. C'est un moment de nostalgie.

plaisir, un moment de souvenir, de revoir toutes ces légendes sur scène, d'avoir une pensée pour ceux qui sont partis aussi avec ces reprises que nous allons entendre. Ça va être un grand moment. Donc allez, n'attendez pas la dernière minute. Yes, Glenn Miller, In the Mood. Je rappelle la date, samedi 19 et dimanche 20 septembre, Codan Art Center. Allez, on va changer d'époque. On s'en va en 1990. Et ça va faire rebondir pas mal d'entre vous, là, si vous nous écoutez ce matin. London Beat, I've been thinking about you. 9h38, bonjour.

Quelques avis de décès. On a pris d'annoncer le dossier de M. Jean-André Mercier. Jean-André Mercier, ex-habitant numéro 5 à la rue Loi, à Le Hocher, aussi connu sous le nom de André. Et âgé de 79 ans, le convoi sortira de la chapelle ardente des Liensens à la route royale à Beaubassin ce samedi à 11h30 pour se rendre au cimetière de Bois-Marchand à Terrouges. Décès de M. Joseph Margiot Raboud. Joseph Margiot Raboud, aussi connu sous le nom de Christian, âgé de 62 ans. Le convoi sortira de sa résidence à Orchidélé, dans les Tamarins à Petite-Rivière, ce samedi à 13h, pour se rendre à l'église Saint-Louis à Petite-Rivière et de là au cimetière de Saint-Louis à Petite-Rivière. Le décès de Mme Marie-Thérèse Jean-Charles. Mme Marie-Thérèse Jean-Charles, aussi connue sous le nom de Lila, née à Arlanda, âgée de 77 ans. Le convoi sortira de sa résidence à la rue Chaland, à Maybourg, ce samedi à 13h, pour se rendre au cimetière de Petit-Bel-Air à Maybourg. Le décès de Mme Marie-Paul Lilian Sandian. Mme Marie-Paul Lilian Sandian, née Ramtoel, âgée de 92 ans. Le convoi sortira de chez sa fille, Marianne Duro, au numéro R12 à l'avenue de la Paix, résidence Kennedy à Quatre-Bornes, ce samedi à 13h30, pour se rendre à l'église Saint-Luc à Quatre-Bornes et de là au cimetière Saint-Jean. Le décès de M. Sidney Fairfax. M. Sidney Fairfax, aussi connu sous le nom de Beau, âgé de 79 ans. Le convoi sortira de son domicile à Cité CHA Anse-Jonché ce samedi à 14h pour se rendre à l'église Notre-Dame du Grand Pouvoir à Vieux-Grand-Port et de là au cimetière de Trois-Îlots à Olivia. Et le décès de Mme Marjorie Claire Cupidon. Mme Marjorie Claire Cupidon, née Claire, aussi connue sous le nom de Marjorie, âgée de 57 ans, le convoi sortira chez sa fille Marie-Charlène Cupidon à Le Mao Trou de Douce. Ce samedi après-midi à 14h pour se rendre à l'église Notre-Dame de Bon Secours à Trou-de-Douce et de là au cimetière de Trou-de-Douce. À toutes ces familles endeuillées, l'imbécile présente ses sincères condoléances.

0: Donna Lewis à l'instant, I love you always forever. Presque 10h moins 10, on va se rendre à Kongoma ce matin. On accueille Marie, bonjour. Marie, Marie. Oh Marie, oui. Si tu savais. Bonjour.
1: Bonjour.
0: Vous allez bien?
1: Oui, ça va.
0: Je vous dérange pas, j'espère. Ah non, non, non, pas du tout.
1: Pardon?
0: Je vous dérange pas, je vous dis. Non?
1: Non, ça va.
0: D'accord.
1: Oui, ça va?
0: Oui, ah, moi ça va très bien. Merci beaucoup Marie, vous avez joué avec nous ce matin. Pour votre cadeau, donc, bah, super, vous repartez avec vos 4 billets d'entrée pour le Mauritius Shopping Festival qui aura lieu au SVICC, bien sûr, un événement organisé par Events Work. Il y aura plein d'événements, du shopping, des spectacles de divertissement, spectacles de magie, défilés de mode. Ça va être un grand moment du 12 au 16 août, de 10h à 21h à Paille, SVICC. Ben voilà, on rajoute aussi un petit bon pour aller manger. Oh, James Little India, vous allez manger un bon petit chat d'Italie. Si vous ne le savez pas, vous allez découvrir ça. C'est magnifique, c'est super bon. Voilà. Merci à vous, Marie.
1: Merci vous-même.
0: Ben, c'était un plaisir pour
1: merci
0: nous.
1: Merci beaucoup et je me rends chez vous.
0: Bien, ben, écoutez, passez une belle journée, surtout un bon week-end.
1: Merci.
0: Voilà, moi je suis en train de me perdre dans mes papiers. Voilà, merci, bonne journée. Bonne journée, Marie. Bonne journée à vous. Ben, voilà, ça c'est fait. Alors, non, j'étais en train de voir un petit peu les rendez-vous télé. Ben, tiens, on va en parler justement.
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0: Merci Madame Jingle. Alors qu'est-ce qu'on a aujourd'hui en ce samedi, même BC1, 20h20, un bon petit film français, Venom, The Last Dance avec Tom Hardy. C'est un très bon film. Alors l'histoire, c'est qu'il y a Eddie et Venom qui sont en cavale. Chacun est traqué par ses semblables alors que l'étau se resserre. Le duo doit prendre une décision dévastatrice qui annonce la conclusion des aventures d'Eddie et de Venom. Voilà, ça promet ce film à 20h20 sur MBC1. Sinon, autre événement, évidemment, on suit toujours sur MBC11, Sports 11, les Jeux du Commonwealth. Donc, à partir de 11h ce matin, vous allez pouvoir suivre donc, les grands moments avec nos compatriotes qui sont en lice. Et aussi l'événement qui démarre aujourd'hui, le Tour de France pour les femmes. Ah, la première étape qui partira de la Suisse, de Lausanne. Donc la première étape va se dérouler dans les rues de Lausanne, en Suisse, sur 138 km. Pourquoi j'insiste sur cet événement que vous allez pouvoir suivre en direct chez MBC15 à partir de 17h50 ? Parce que vous allez voir dans le peloton une coureuse avec notre quadricolore rouge, bleu, jaune, vert. Et là, je vous parle de Kimberly Le Coupe-Yenner, bien sûr. On va suivre sa performance. D'ailleurs, elle a envoyé un petit message sur sa page Facebook. C'est très sympa. Où elle demande, bien sûr, l'appui, les encouragements des Mauriciens. Surtout ceux qui sont du côté de France ou en Suisse. Allez-y, hein, si vous êtes à Lausanne. Allez vous voir avec votre drapeau, là, rouge, bleu, jaune, vert, pour saluer Kimberly. Elle en aura besoin. Parce que donc, ce Tour de France se discute sur 8 ou 9 étapes, un truc comme ça. En tout cas, ça va être à suivre tous les jours sur MBC 15 à 17h50. Côté radio, dans quelques minutes, vous allez retrouver donc Valérie et Nathan pour leur émission Au cœur de l'essentiel. Ils vont recevoir ce matin Jean-Joseph Permal, qui est fondateur de l'île Maurice Tourisme. Au programme, bien sûr, une vie racontée, mon île, un regard passionné sur Maurice à travers le tourisme, son évolution et surtout ses richesses aussi. Donc à suivre dans quelques minutes à 10h au cœur de l'essentiel. Et puis de 11h à midi, Méline et Reza seront là pour Popcorn et Préjugés.

et, au cœur des échanges, rentrer chez soi la force de Maximus et la ruse de Odysseus. Voilà, à travers donc Odyssey sorti en 2026, donc cette année, de Christopher Nolan et de Gladiator en 2000 de Ridley Scott. Deux récits puissants entre courage, stratégie et surtout quête de retour. Voilà donc, c'est ce rendez-vous ce matin. 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
1: Et puis juste avant, à partir de midi, après les infos de midi, vous avez rendez-vous également pour Sports & Beat avec Nikita et plein d'autres rendez-vous. Sports & Beat, bien sûr, c'est tout ce qu'il y a de fun. Et n'oubliez pas le direct aussi. Donc, nous serons en direct à partir de 13h30 du côté de l'Arena Blue Bay Beach dans le cadre des activités, bien sûr, pour la journée de la famille, des sports également, organisée par le Tourism Employees Welfare Fund. À partir de 13h30, nous serons en direct. Voilà, j'ai tout dit. Je vous laisse dans quelques minutes en compagnie de Valérie et de Nathan pour l'émission Au cœur de l'essentiel. Moi, je vous retrouve demain matin, 7h, 9h30, hein, pas 10h, donc je vous raconterai tout ça demain. Donc demain, parce qu'on a un rendez-vous super intéressant qui vous attend également demain, 9h30 à 10h. On en parle demain. Mais sinon, allez, je vous souhaite une belle journée, un très très bon week-end. À demain.

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Ésaïe 55, 1 à 5. Les bienfaits de Dieu sont gratuits. Vous tous qui avez soif, voici de l'eau, venez. Même si vous n'avez pas d'argent, venez. Acheter à manger, c'est gratuit. Venez. Acheter du vin et du lait sans argent, pourquoi dépenser de l'argent pour quelque chose qui ne nourrit pas? Pourquoi vous fatiguer pour quelque chose qui ne rassasie pas? Écoutez-moi bien. Alors vous aurez de bonnes choses à manger. Vous goûterez des choses délicieuses. Tendez l'oreille et venez vers moi. Écoutez et vous vivrez. Le Seigneur dit, « Je ferai avec vous une alliance qui durera toujours. Je vous assure pour toujours les bienfaits que j'ai promis à David. J'avais fait de lui un témoin de mon pouvoir pour les peuples, un chef qui commande des populations. Toi aussi, Israël, tu feras appel à des peuples inconnus, et ces étrangers qui ne te connaissent pas se dépêcheront de venir vers toi. Ils viendront à cause de moi, le Seigneur ton Dieu, le Dieu saint d'Israël, qui veut t'honorer. »

0: Alors ça c'est Mel Groove, pas toi sur les ondes de AM1, il est 10h11.
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Bonjour à tous, il est 10h12, c'est parti pour l'émission Les Ondes des Auditeurs en ce samedi 1er août, on est le 1er août, ça y est, c'est parti pour un nouveau mois et puis pour de belles choses aussi. Hein. Chaque jour c'est de belles expériences, de belles rencontres et oui, il y a aussi les hauts et les bas comme on dit dans la vie, ça fait partie de la vie, il faut juste les accepter et puis continuer à avancer surtout, hein. Ne pas presser en place, nous pile la M. On continue d'avancer tant qu'on peut et d'apprendre et de grandir. Voilà, il est 10h13, vous l'avez écouté tout à l'heure à 10h, la page de la Bible, et on y va donc, c'est parti pour les ondes des auditeurs jusqu'à 11h dans cette émission. Alors vous pouvez m'envoyer des messages, des dédicaces, des anniversaires, enfin ce que vous voulez, sur le 52 51 72 69, on n'appelle pas. Message sur votre portable, sur votre téléphone ou sur WhatsApp. Message 52 51 69.

72 69 pourquoi des messages pour que je puisse lire vos messages, vos dédicaces, etc. etc. D'accord ? Allez, c'est parti, donc on y va. Ben, je commençais à avoir des messages, c'est super intéressant. Parce que là, Margaret de Montroche qui nous écoute, elle me dit qu'elle dédie la chanson Histoire d'amour. Elle aimerait écouter cette chanson et elle dédie aussi cette chanson Histoire d'amour de Dalida pour son mari Fritz, sa fille Dorella. Et elle nous souhaite une bonne journée. Bonne journée aussi à vous, Margaret. Allez, c'est parti. 10h14, on écoute Histoire d'amour, Histoire d'un amour de Dalida.

l'histoire d'un amour de Dalida. Elle est belle, n'est-ce pas? Allez, on continue. 52, 51, 72, 69. Vos messages. Alors, là, j'ai un message. Salut Roselyne, Lisby de la Tour Kénic, qui demande cette chanson d'Oscar Harris, Try a Little Love, pour Mario de Quartier Militaire, qui fêtera son anniversaire demain. Lui, c'est un joli anniversaire déjà. Pour Gladys de Barclay, elle passe son bonjour à Gladys de Barclay, Lydith, Jacqueline Noël, Liliane Selvon, Caroline Telside, Elise, Bizella et Marianne de Sainte-Croix et tous les autres amis qu'elle embrasse très fort. 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

Straight Love, A Little Love d'Oscar Harris, choisi par Lisby de la Tour Kenny, qui dédie cette chanson à tous ses amis dont j'ai mentionné tout à l'heure. Marie de Chamarelle, elle veut juste écouter cette chanson de Peter Gabriel, Don't Give Up. 52 51 72 69, le numéro sur lequel vous devez envoyer vos messages. WhatsApp ou messagerie de votre téléphone.

Gabriel, Peter Gabriel, Don't Give Up. Mari de Chamarel. Choisi. Allez, vos appels. Non, pas vos appels, vos messages. Dédicaces, d'anniversaire, ce que vous voulez. Sur ce numéro 52 51 72 69. Elle veut juste écouter cette chanson de Spandau Ballet, Through the Barricades. Nicole, qui a envoyé ce message.

Elle est belle cette chanson, hein, de Spandau Ballet Through the Barricades. Bonjour Roselyne, c'est Dalida de Rosille. Donc j'aimerais écouter la chanson Quoi l'amour par C'est quoi l'amour par Dominique Barré, chanteur rayonné. Alors elle dédie cette chanson à ses filles, la famille de Saint-Pierre et aussi pour moi. Merci beaucoup Dalida. Il est 10h31 minutes. Vos messages sur le 52 51 72 69.

Bonne question, c'est quoi l'amour, Dominique Barré? Allez, on continue, 10h35. Alexandre de Blue Bay, lui, veut juste écouter cette chanson de... Georgie l'étourdie, adieu Jennifer.

Goodbye My Love, Jack Jersey. Alors ça, c'est Dietrich et Marie-France, chanson qu'ils ont choisie pour Bruno qui fête son anniversaire au ciel. Alors, ils sont tous les deux en Allemagne, des fidèles auditeurs de M.

Et voilà cette belle chanson d'Edith Piaf, « Je ne regrette rien ». Alors, il faut dire que ça a été choisi par Marika de Forestside. Je lirai son message juste après.

Alors, ce message, donc, c'est Lise Maud de Malherbe qui... non, c'est pas Lise Maud de Malherbe. Qu'est-ce que je raconte, là? Alors, c'est... C'est tout simplement, cette chanson a été choisie par, je l'ai dit tout à l'heure, Marika de Forestat qui envoya un... C'est assez long, c'est pour ça que je voulais le lire sans musique. Elle dit que ben, cette émission lui donne beaucoup de courage. Ben, tant mieux, hein, c'est le but de, justement de la radio pour faire le ménage. Et donc, elle a dédié cette chanson à tous ceux qui sont malheureux, qui luttent avec les difficultés de la vie. Pour ses enfants adorables, son chou et pour...

toute l'équipe. Soyez bénis et merveilleuse journée à vous. Merveilleuse journée aussi à vous, Marika de Forestside. Et là, donc, là, on y va pour cette belle chanson « Pluie d'été » choisie par... Lise Maud de Malherbe. Guy Kriaki pour la famille Omar, Pina, Macac, Riou, Thérèse. Et à toute l'équipe, merci beaucoup. Et pour tous ceux qui la reconnaîtront.

sait pas trop si c'est l'été ou c'est l'hiver. Hein. Actuellement, on fait chaud des fois. Ah, la belle chanson de ce chanteur rayonnais, Guy Kriaki, une pluie d'été. Alors ça, c'est un anniversaire, c'est pour ça qu'elle a choisi cette chanson. C'est Priscilla de Vacquois qui dédie cette chanson à la famille Rousseau de Vacquois, spécialement à Marie-Noël qui va fêter son anniversaire le 4 août. Ses souhaits les plus sincères à elle, une longue vie aussi, la paix sur terre. Donc, une autre chanson qu'elle voulait. Alors, et puis il y a « Je souhaite un bon week-end et bon courage et bon anniversaire à Mathieu, mon ami Evelyne Moukarm qui fêtera son anniversaire demain. » Voilà, et bon week-end à tout le monde. C'est parti. Bon anniversaire par Robert Cogois.

0: soyons tous prêts.
1: Moi, j'en profite pour souhaiter un joyeux anniversaire à tous ceux qui fêtent leur anniversaire aujourd'hui ou sinon demain. Bon anniversaire à vous! Mary John de Quand le vieux a choisi Julio Iglesias, Nostalgie. Il est déjà 10h51 minutes. Donc on essaie de faire plaisir à tout le monde. Mais je suis pas sûre. Mais en tout cas, merci pour vos messages. J'en ai eu plein aujourd'hui. Nostalgie.

sauf que y a pas de monsieur, hein, que des dames, un seul monsieur, Alexandre de Bloubet, qui est toujours un fidèle auditeur. Ave Maria de Paul Sévère, choisi par Marie-Ange et Eddy de Saint-Pierre, et c'est qui font un coucou à Arlette, Mario, qui vont fêter leur anniversaire demain.

0: Et voilà, on termine avec cette chanson choisie par Dorine de Rochebrune, qui donc qu'a choisi Gilbert Bécaud pour l'anniversaire de son mariage qui a eu lieu le mois de juillet. Donc voilà, alors bonne écoute et aussi pour son époux Jacob.
1: Tranquille.
0: Souhaite, bon, c'est passé déjà, mais bon, on peut encore souhaiter bon anniversaire. Gilbert Bécaud, l'important c'est la rose. Hein.

0: Ouais, j'ai juste envie de poser une question. Et quand, là, c'est la dernière fois, vous avez offert une rose ou reçu une rose? L'important, c'est la rose, nous dit Gilbert Bécaud.
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0: Il est 11h et une minute, donc c'est terminé pour l'émission. Vous envoyez vos dédicaces. Je voulais juste dire un grand merci à tous, toutes celles. Il y a beaucoup de dames, hein, beaucoup d'auditrices. Les messieurs, il y en a un seul. Donc, remercier tout le monde pour vos messages. Et si je n'ai pas pu lire ou sinon passer votre chanson, je m'en excuse, on fera ça la prochaine fois. Durant la semaine, n'oubliez pas de faire téléphonie. Hein, la semaine, c'est juste écoute une santé, c'est tout. Donc, vous pouvez le faire. Et puis, en tout cas, un grand merci. Et merci pour ces belles chansons. Allez, 11h02, on y va pour la deuxième tranche avant midi, parce qu'à midi, ce sera le journal. Et ensuite, je serai des vôtres pour Amour et Nostalgie jusqu'à 15h sur AM. Voilà, bonjour à ceux qui viennent tout juste de se réveiller. Oui, bonjour de se réveiller. On est week-end, hein, c'est samedi pour ceux qui ne bossent pas. Et puis, merci d'être branchés sur AM. Merci d'être là. Il y aura encore de la belle musique pour vous avec un bon choix de Sega locale, de musique locale. On ne dit pas Sega parce que ça, musique locale, Astéa n'est pas juste Sega. C'est un mélange, gagne Sega, gagne. Il y a un peu de tout. Mais on va essayer de mettre un petit peu tout ça sur place avec plein d'autres chansons, des chansons que vous aimez. Alors je vous propose pour débuter d'écouter Steven Chignan avec sa jolie santé dans Enfants et Nabondier. Bonjour à tous les enfants qui nous écoutent ce matin.

Alors ça, c'est la voix de Liane Folly, chanter le blues. Et oui, du blues, il y en aura aussi. Il y aura un peu de tous les styles d'ailleurs. Allez, I love your smile de Shanice. Pour tous ceux qui aiment bien sourire. Je crois que c'est important, non? Sourire pour soi d'abord et puis pour les autres. Ça apporte beaucoup de bonheur, de baume au cœur. Ça fait du bien, quoi. Surtout un samedi. Allez, même si c'est la matinée.

C'est la belle chanson de Tiken Jaffa Coli, chanteur africain justement, ivoirien, chanteur de reggae, un peu allant dire, vous savez, ce genre de chanteur qui veut changer le monde, n'est-ce pas? D'ailleurs, il le dit dans sa chanson, tout le monde veut le paradis, personne ne veut payer le prix. C'est le prix du paradis, la titre de sa chanson. Allez, retour le tizil, zoli tizil, dodo baba, sky to be. Vous manquez encore pays dodo là. Parce qu'on est samedi aujourd'hui, à ceux qui font la grosse matinée. Mais pour ceux qui écoutent, bonne écoute.

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1: Et on continue avec Michel Fugain, vive à la vida, qui veut dire vive la vie. Et oui, je crois qu'il faut bien la vivre, cette vie-là, la croquer à plein dedans. Et puis, même s'il y a man affaires qui pas bon, allez, nous avancer. Allez, elle est faite pour ça, non ?

Yep. Allez, après, Tina Turner the best, until et tout, Cécile. Avec Zamok, Volsi, Baké, Yaya. Merci d'être à l'écoute de AM, votre radio.

se souvient de cette chanson de Sia Chandelier. Sia, elle écrivait pour les autres, elle n'osait pas chanter jusqu'à ce qu'elle s'est mise. Et puis voilà, Chandelier, si je ne me trompe pas, c'était une parmi ses premières chansons où elle a justement prêté sa voix. Parce qu'elle écrit des chansons, donc elle s'est dit pourquoi pas chanter. Et elle a bien raison, elle a une superbe voix, Sia. Elle aussi a une très belle voix.

Voilà un artiste qui nous est plus bizarre présenté, hein. C'est votre prophétie avec la gloire, c'est tout un morceau qui nous bien amorcé. Celle-ci, elle est, c'est pas une ancienne chanson, elle est sortie, je crois que cette année. C'est Grégoire et Jean-Jacques Goldman. Très belle chanson qui s'intitule La Promesse.

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1: Bon, j'espère que vous avez aimé ce duo Zoulou. Non, je parle de... je parle de Grégoire et Jean-Jacques Goldman. La promesse Zoulou, c'est maintenant avec David Jay et Belle Ombre. Pima Rose. C'est The Tata, bon appétit. Il est 11h56. Dans quelques minutes, ce sera le journal de midi. Suivi de la page des sports et aussi des communiqués. On se retrouve après sur M pour la suite des émissions pour l'émission Amour et Nostalgie. À tout de suite.

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1: Vous écoutez RM1, il est midi. Et c'est parti pour le journal de la mi-journée tout de suite et nous allons retrouver Lovina Sophie. Bonjour Lovina.
2: Bonjour Reza, bonjour à tous.
1: Et on démarre tout de suite avec les titres.
2: Trafic présumé de Zamal entre La Réunion et Maurice, l'époux de Véronique Legovine attendu devant la justice. À Cap Malheureux, un homme arrêté après avoir percuté mortellement sa petite amie. Amendement à la National Pensions Act, Sidney Pia, seul député de la majorité à avoir voté contre, révoqué de ses fonctions de junior minister. À l'étranger, en Ukraine, 9 morts dans une attaque de missiles balistiques russes à Kiev. Merci de nous rejoindre pour cette édition. Gulshan Govin, l'époux de la députée et junior ministre Véronique Legovine, est attendu devant la Weekend Court ce samedi. Il avait été arrêté hier dans le cadre de l'enquête sur la saisie de près de 100 kilos de zamal à La Réunion. Cette importante cargaison avait été découverte à Brapanon après le signalement de randonneurs ayant remarqué une activité jugée suspecte. Les gendarmes avaient alors été alertés. Deux hommes avaient été interpellés, placés en garde à vue. Selon les premiers éléments de l'enquête, la marchandise devait être chargée à bord d'une embarcation en direction de l'île Maurice. Le premier ministre qui a réagi dans les médias dit croire en la présomption d'innocence. À ce stade, il n'est pas question d'une démission de la junior minister. Il assure également qu'il n'y aura aucun cover-up dans cette affaire et affirme que les autorités mauriciennes travaillent en étroite collaboration avec leurs homologues de La Réunion afin d'identifier les personnes impliquées dans ce trafic et de démanteler ce réseau. Un drame est survenu aux petites heures ce matin à Cap Malheureux. Une jeune femme de 20 ans est décédée après avoir été percutée mortellement par son petit ami. La police avait découvert le corps de la jeune femme avec des blessures à proximité de sa motocyclette. Conduite d'urgence à l'hôpital SSR, les médecins de service devaient malheureusement constater son décès. Les images des caméras Safe City de la région auraient montré une voiture suivant dangereusement la motocyclette de la victime. Le véhicule soupçonné d'avoir percuté la moto a été retrouvé abandonné à NHDC Pavillon Cap Malheureux. Le petit ami de la victime, lui Damien Alexandre, âgé de 22 ans, a par la suite été arrêté. Il aurait déclaré aux enquêteurs qu'il conduisait le véhicule et qu'il suivait sa petite amie. Le jeune homme a été soumis à un alcotest qui s'est révélé négatif, mais son test de dépistage de drogue s'est avéré positif. Sidney Pierre a été révoqué de ses fonctions de junior minister au tourisme dans la soirée d'hier. Cette décision prise par le premier ministre fait suite au vote du parlementaire contre les amendements à la National Pensions Act lors de l'examen du Finance Bill à l'Assemblée nationale, allant ainsi à l'encontre de la ligne gouvernementale. La révocation de Sidney Pierre a été officialisée dans un communiqué émis par la State House. Le Finance Bill et l'Economic and Financial Measures Miscellaneous Provisions Bill ont été adoptés avec amendements hier soir à l'Assemblée nationale. Ces deux projets de loi donnent effet aux mesures annoncées dans le budget 2026-2027 présenté le 19 juin dernier. Plus de 80 lois ont été modifiées, dont la National Pensions Act. Les amendements liés à la réforme des pensions ont suscité de vifs échanges. Le leader de l'opposition, Joe Légongard, a réclamé un vote par division. 5 députés de l'opposition ont également voté contre. Le gouvernement devra trouver une enveloppe additionnelle de 6,2 milliards de roupies pour compenser le manque à gagner lié à l'abandon du ciblage de la pension. C'est ce qu'a fait ressortir le premier ministre et ministre des Finances, le docteur Navin Ramgoolam, lors de son summing up des débats sur le Finance Bill et l'Economic and Financial Measures Miscellaneous Provisions Bill hier soir à l'Assemblée nationale. Le chef du gouvernement a rappelé que le ciblage visait à mieux soutenir les personnes les plus vulnérables. Il a toutefois souligné que d'autres mesures devront être mises en œuvre pour stimuler la croissance économique et compenser ce manque à gagner.
3: These bills are about putting in place a modern, fair and future-ready fiscal and regulatory framework which will support growth but also protect the vulnerable. The amendment before the House will help to consolidate our public finances while safeguarding critical social spending. It will enhance transparency and compliance in our tax and financial systems, and will support investment, innovation, job creation across all sectors, while also reinforcing our reputation as a clean, well-regulated international finance.

0: Et la pension de retraite sera désormais révisée à la hausse chaque année en fonction du coût de la vie. Cette augmentation entrera en vigueur chaque mois de janvier. Cette disposition sera inscrite dans la loi. Le ministre de la Sécurité sociale, Ashok Soubron, en a donné les détails hier soir lors des débats parlementaires.
1: And this is for the first time in the history of the country. Pensioners' pension will be readjusted when every January, taking into consideration the cost of living. Of course, cost of living is measured with the CPI. I've heard some of the opposition people saying that it should not have been cost of living. This is semantic. And so it will be adjusted. And the principle of the increase is legally enshrined in the law now, every January. And this is not very different from workers' compensation.
0: De son côté, le membre de l'opposition, Paul Béranger, a fait état d'une ambiguïté dans cet amendement.
2: Dans le Finance Bill, il était proposé que les pensions may be increased chaque année en se basant sur le taux d'inflation de l'année précédente. Mais à la discrétion du gouvernement. Un amendement est devant nous. J'espère que ça ne va pas changer entre-temps parce que j'ai entendu un ministre dire qu'il y aura d'autres amendements. Nous ne sommes toujours pas en présence de ces amendements. Mais en tous les cas, un amendement est devant nous qui a été circulé mardi dernier qui propose que les pensions shall increase by un chiffre that may be prescribed.
0: Les travaux parlementaires ont été ajournés au mardi 4 août à 11h30. Dans un autre registre, le gouvernement passe à l'offensive dans l'affaire des respirateurs jamais livrés pendant la pandémie de COVID-19. Hier, le Conseil des ministres a autorisé le ministère de la Santé et du Bien-être à engager des poursuites devant les tribunaux espagnols contre les sociétés Pack & Blister et Mediterranean Healthcare Supply Network SL. Cette décision fait suite aux conclusions préliminaires d'un cabinet d'avocats espagnol. Le cabinet estime possible de récupérer près de 103 millions de roupies dépensées pour l'achat de respirateurs en 2020, mais qui n'ont jamais été livrés. Autre décision du Conseil des ministres, Maurice signera un protocole d'accord avec l'Arabie Saoudite afin de développer la coopération dans le secteur de l'énergie. L'accord prévoit des échanges d'expertise dans plusieurs domaines, notamment les énergies renouvelables, l'hydrogène propre, le pétrole, le gaz, le stockage d'énergie, l'efficacité énergétique ainsi que les infrastructures énergétiques. Les deux pays collaboreront également sur les technologies liées au changement climatique. Après la prison, tout le monde a droit à une deuxième chance et dans cette optique, une quarantaine de détenus de la prison des femmes bénéficient d'une formation dans les domaines de la coiffure, de la couture, de la pâtisserie et de l'agriculture à l'initiative de l'association Kinuété. La cérémonie de lancement de ces formations professionnelles s'est tenue hier à la prison des femmes en collaboration avec le MITD. Le commissaire des prisons, Rachid Ali Bikon, souligne que ces formations permettront aux détenus d'être mieux armés pour réussir leur réinsertion dans la société.
3: C'est vraiment impressionnant dans le sens qui permet d'être ce qu'on appelle un skill. Et ce skill-là, nous souhaitons que quand vous êtes plus de haut, vous servez à bon escient, vous êtes capable d'un premier temps. Si dans quelqu'un que vous êtes qui vous êtes à ICV, vous êtes à ICV là, et puis permet d'être le travail dans un salon de coiffure d'un premier temps, et puis éventuellement lancer votre propre salon. Ok, nous trouvons une demande vraiment à cause de ce métier-là. Je tenais à remercier l'association pour son soutien, pour sa engouement-là. Vraiment, moi, j'ai senti qu'ils étaient à cœur pour assurer que ce soit dans des prisons femmes et des prisons hommes aussi, okay, ils étaient là dans un programme de réhabilitation.
0: À l'étranger, la capitale ukrainienne a été attaquée dans la nuit de vendredi à samedi par des missiles balistiques russes. 9 personnes sont mortes et 23 autres blessées, selon un bilan des services de secours. Quelques heures plus tôt, le président américain rebroussait chemin sur l'autorisation de la fabrication des missiles Patriot en Ukraine, intercepteurs indispensables pour neutraliser les missiles balistiques russes. Voilà qui conclut ce journal. Merci à Aparna et Kapil à la réalisation. À suivre l'actualité sportive avec Ashley Sitana.
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0: Bonjour à tous, on démarre avec les jeux du Commonwealth à Glasgow en boxe. Hier, Mava Claire devra finalement se contenter de la médaille de bronze opposée en demi-finale au Gallois Orlando Hulley. Ce demi, le Mauricien de 33 ans s'est incliné à l'unanimité des juges dans la catégorie des moins de 70 kg. Mava Claire quittait néanmoins Glasgow avec une médaille de bronze, une nouvelle récompense qui vient enrichir un palmarès déjà bien fourni. Nous l'écoutons.
1: Ça m'a fait un match assez compliqué parce qu'il n'y a pas de moi depuis le début à combat là. Et malgré mon gain conseil dans mon coin, il va être facile pour appliquer le ring parce qu'il a des scènes un peu sur physique le moi et il y a un boxeur qui est bien puissant. Mais bon, vous nous acceptez, vous nous déterminez pas le combat, mais arrivé parfois nous on a accepté qu'il y en a pris pour qu'il m'en donne celui-là. Ben, moi, accepté, peine exquise, moi, je suis dans une arme, je travaille. Et moi, j'espère que moi, qui m'ont fait mieux une prochaine fois, dans une prochaine compétition. Parce qu'ils m'ont pensé, c'est mon dernier jeu de Manuel. Et nous apprécions aussi qu'ils m'ont réussi à gagner une médaille.
0: Autre performance mauricienne hier soir, celle d'Anaïs Angeline, engagée dans la finale du saut en longueur T38. Avec un saut de 4,71 m, la Mauricienne termine quatrième du concours. Elle réalise pourtant la même distance que l'Australienne Eila Kowalczyk, médaillée de bronze. Mais au départage, le countback a tourné à l'avantage de l'Australienne. Une petite déception pour Anaïs Angeline qui peut toutefois se consoler en ayant amélioré le record national de la discipline. Nous écoutons Anaïs Angeline à l'issue de sa rencontre.
2: La compétition était difficile parce que j'ai quand même compétition avec des T38. Il n'est pas facile du tout. Donc, en tant que T37, il y a un level vraiment au-dessus pour me languer jusqu'à 7e saut. Et le froid aussi s'est fait ressentir. Donc, il n'est pas facile du tout. Mais j'ai quand même fait un PB. Donc, pour moi, je me suis très, très satisfaite. Mais ça, de plus qui nous a travaillé dans l'avenir du travail. Donc pour moi, avec l'aide de mes coachs, nous pouvons essayer de travailler des mots, essayer de travailler la technique.
0: Sur la piste, Rachel Kloffenstein a disputé également la finale du 800 mètres. La Mauricienne a terminé à la 8e place en 2 minutes 3 secondes et 81 centièmes, une performance qui ne lui permet pas de monter sur le podium.
3: Je sais que c'était lent et j'avais une chance de médaille, j'y croyais jusqu'à 200 mètres de la fin. Et voilà, les chiens étaient plus rapides et je suis déçue parce que j'ai pas de médaille. En même temps, je suis contente d'être arrivée jusque là. Et j'espère que Maurice sera pas trop déçu, mais j'ai tout donné et j'espère un jour ramener cette médaille pour Maurice.
0: Après avoir remporté la médaille d'argent au 1500 mètres T54 hier, Noémie Alphonse sera de nouveau en action ce samedi. Elle sera en lice pour la finale du 400 mètres T54, tout comme Brandy Perrine, qui sera elle aussi alignée dans cette finale du 400 mètres T54, finale qui est programmée sur MBC Sport 11 ce soir à 22h28. Et la compétition se poursuit aujourd'hui. En parathlétisme, Cédric Bernard disputera cet après-midi la finale du lancer du poids F57 à partir de 13h. À la même heure, Cédric Ravé sera au départ de la finale du 1500 mètres T54. En athlétisme, Christophe Sophie sera également en lice en finale du lancer du disque. Et en fin de journée, place aux 4x100 mètres masculins avec le relais composé de Noah Bibi, Jérémy Lara-Rodeuse, Joshan Van Katasami et Orphée Topiz qui tenteront de décrocher une place en finale. Et après une première journée compliquée en judo ce samedi, Noémie Evenor fera son entrée en lice chez les moins de 70 kg, alors que Rémi Feuillet combattra chez les moins de 90 kg à partir de 14h. Ce samedi marque le début du Tour de France Femmes 2026. La compétition se déroulera du 1er au 9 août et les regards mauriciens seront une nouvelle fois tournés vers Kimberley-Lecourt.

0: Malgré une préparation perturbée, elle est prête à relever ce nouveau défi et ce Tour de France féminin sera à suivre en direct à partir de 16h15 sur MBC15 TV5 Monde. Football à l'étranger, Gianni Infantino abandonne son projet controversé face à une vive opposition des fédérations. Le président de la FIFA a annoncé son plan visant à ouvrir le capital des principales compétitions, dont la Coupe du Monde, à des investisseurs privés. Le projet qui promettait jusqu'à 40 millions de dollars à chaque fédération en échange de son soutien a été rejeté notamment par l'UEFA, la CONCACAF et la Confédération asiatique. Cette reculade fragilise la position d'Infantino, candidat à un quatrième mandat à la tête de la FIFA en mars prochain. Et en hippisme, les nouvelles restent préoccupantes concernant le jockey Bhavish Sudhu. La famille de l'apprenti jockey mauricien a donné de ses nouvelles ce samedi matin au lendemain de son grave accident survenu à l'hippodrome de Fairview en Afrique du Sud. Elle indique que le jeune cavalier est toujours inconscient et hospitalisé en soins intensifs après avoir subi une grave lésion cérébrale. Il continue de recevoir des soins spécialisés. Dans un communiqué, ses proches remercient le public pour les nombreux messages de soutien et demandent de poursuivre les prières en sa faveur, tout en sollicitant le respect de leur vie privée. Il précise que toute évolution de son état de santé sera communiquée officiellement. Fin de ce journal des sports, merci de l'avoir suivi. Vous allez retrouver la Nikita pour la suite.
1: Merci beaucoup Ashley.
2: Bienvenue, vous êtes sur RM1. À midi passé de 17 minutes, je vous donne la lecture des avis d'obsèques. On nous prie d'annoncer le décès de Monsieur Joseph Margeo Raboud. Le décès de Monsieur Joseph Margeo Raboud, aussi connu sous le nom de Christian, âgé de 62 ans. Le convoi sortira de sa résidence à la rue Orchidée, à l'allée Tamarin à Petite-Rivière, aujourd'hui à 13h, pour se rendre dans l'église Saint-Louis à Petite-Rivière et de là au cimetière de Saint-Louis, Petite-Rivière. Le décès de Madame Marie-Thérèse Jean-Charles. Le décès de Madame Marie-Thérèse Jean-Charles, née Orlanda, aussi connue sous le nom de Lila, âgée de 77 ans. Le convoi sortira de sa résidence à la rue Chaland, à Maillebourg, aujourd'hui à 13h, pour se rendre au cimetière de Petit-Bel-Air, à Maillebourg. Le décès de Madame Marie-Paul Liliane Sandian. Le décès de Madame Marie-Paul Liliane Sandian, née Ramtehul, aussi connue sous le nom de Liliane, âgée de 92 ans. Le convoi sortira de chez sa fille, Madame Marianne Doro, au numéro R12 Avenue de la Paix, à résidence Kennedy à Quatre-Bornes, aujourd'hui à 13h30, pour se rendre dans l'église Saint-Luc à Quatre-Bornes et de là au cimetière de Saint-Jean. Le décès de Monsieur Sidney Fairfax. Le décès de Monsieur Sidney Fairfax, aussi connu sous le nom de Beau, âgé de 79 ans. Le convoi sortira de son domicile à Cité CHA à Anse-Jonchée, aujourd'hui à 14h, pour se rendre dans l'église Notre-Dame du Grand Pouvoir à Vieux-Grand-Port et de là au cimetière de Trois-Îlots à Olivia. Le décès de Madame Marjorie Claire Cupidon. Le décès de Madame Marjorie Claire Cupidon, née Claire, aussi connue sous le nom de Marjorie, âgée de 57 ans. Le convoi sortira de chez sa fille, Madame Marie-Charlène Cupidon, à Le Mao, à Trou-de-Douce, aujourd'hui à 14h, pour se rendre dans l'église Notre-Dame de Bon Secours à Trou-de-Douce et de là au cimetière de Trou-de-Douce. Et on nous prie d'annoncer le décès de Madame Cécile Elsie Thilou-Fressard. Le décès de Madame Cécile Elsie Thilou-Fressard, née Thilou, aussi connue sous le nom de Mami, ex-Nussinophis.

habitait au numéro 33 à Brownsacre Street à Vaquois, âgé de 83 ans. Le convoi sortira de la chapelle ardente d'Eli Henson à la route royale Beaubassin demain dimanche à 14h pour se rendre à l'église anglicane Saint-John à Réduit et de là au cimetière de Saint-John Cemetery. À toutes ces familles endeuillées, la MBC présente ses plus vives sympathies.

c'est parti pour moi partager les nouvelles du temps avec vous et on démarre avec la situation générale pour Maurice. Un vent modéré souffle sur la région et des nuages venant du secteur Est influenceront le temps local demain matin. Et les prévisions pour les prochaines 24 heures, du beau temps cet après-midi avec une maximale qui sera supérieure à la moyenne par environ 2 degrés et sera entre 23 et 25 degrés sur les hauteurs et entre 27 et 29 degrés dans les régions côtières. Il fera essentiellement beau durant la nuit, avec des périodes nuageuses demain matin, accompagnées d'averses, principalement sur la moitié est de l'île, ainsi que sur les hauteurs. Quant à la température minimale, elle sera entre 16 et 18 degrés sur le plateau central et entre 20 et 22 degrés dans les régions côtières. Le vent soufflera du secteur est d'environ 20 km par heure, avec des pointes de 50 km par heure. La mer agitée au-delà des récifs, avec des houles du sud-ouest de l'ordre de 2 mètres, devenant graduellement forte à partir de demain. Et les sorties en haute mer sont déconseillées à partir de demain matin. Les marées hautes, aujourd'hui 14h42 et demain matin à 2h25, les marées basses, ce soir 20h28 et demain matin à 8h57. Le coucher de soleil prévu à 17h52, quant au lever du soleil demain matin, ça va être à 6h39. Les nouvelles du temps pour Rodrigue. La situation générale, des nuages venant de l'Est influenceront le temps local cet après-midi ainsi que cette nuit. Et les prévisions pour les prochaines 24 heures, le temps sera mi-couvert à nuageux cet après-midi avec des ondées occasionnelles. La maximale sera légèrement supérieure à la moyenne et sera entre 25 et 27 degrés. Et le temps sera plutôt nuageux durant la nuit avec des ondées et du beau temps prévu pour demain matin avec une minimale qui sera entre 20 et 22 degrés. Le vent soufflera de l'est sud-est d'environ 25 km par heure avec des rafales de l'ordre de 50 km par heure se renforçant durant la nuit. La mer forte au-delà des récifs avec des houles du sud-ouest de l'ordre de 2,50 m et ces houles atteindront progressivement 3 m durant la nuit. Et attention, les sorties en haute mer sont déconseillées. La pluviométrie durant les dernières 24 heures, pointe Canon à 3,2 mm, plaine Corail à 0,4 mm. Et patate Théophile à 2,0 mm. Les marées hautes, aujourd'hui 14h24, demain matin à 2h29. Les marées basses, ce soir 20h24 et demain 8h43. Le coucher de soleil prévu à 17h30, quant au lever du soleil demain matin sur l'île Rodrigue, ça va être à 6h15. Bilta PCA pour Rodrigue. Les temps long la mer pour Procène, 24h. Dans l'après-midi et Kassoir, Pouina ND la pli. Les temps pour bon, 10 mètres matin. Divan pour souffler, depuis les sud-est, environ 25 km par heure. Et ban rafale, 50 km par heure. Et divan pour renforcer à soir. Lagon la mer praticable, en déo brisant la mer pas praticable. Pouina ban la houle, depuis sud-ouest, des lots, des démètres, en déo brisant. Ban la houle pour grossir à soir et pour arriver 3 mètres. Et ban sauti en déo brisant, lit déconseillé. Ban marée haute, zodi l'après-midi, 10h24. Et 10 mètres à matin, 10h29. Ban marée bas, zodi à soir, 8h24. Et 10 mètres à matin, 8h43. On clôture cette page météo avec les nouvelles du temps pour Sabrandon. La situation générale, un vent modéré souffle sur la région. Quant aux prévisions pour les prochaines 24 heures, le temps sera ensoleillé cet après-midi avec une maximale qui sera d'environ 27 degrés. Du beau temps pour cette nuit et le temps sera mi-couvert demain matin avec des ondées et une minimale qui sera d'environ 23 degrés. Le vent souffle de l'est sud-est à environ 30 km par heure et la mer agitée avec des houles du sud-ouest de l'ordre de 2 mètres. Les marées hautes cet après-midi 14h28 et demain matin à 2h30. Les marées basses ce soir 20h50 et demain matin à 8h50. Le coucher de soleil prévu à 17h49 quant au lever du soleil demain matin.

0: sur Sabrandon, ça va être à 6h26. Et voilà, chers auditeurs, c'était les nouvelles du temps pour vous sur RM ainsi que AM.
1: Merci beaucoup à Nikita, justement, qui se trouve, qui va vous accompagner sur RM1 pour son émission musicale et retour sur Radio Maurice. Bonjour à tous.
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1: Justement, parlant de nostalgie, c'est parti pour Amour et Nostalgie. Roselyne avec vous encore une fois jusqu'à 15h. Hein. Bonjour encore une fois à tous ceux qui viennent tout juste de se brancher sur AM. Alors, à ne pas oublier que maintenant, vous pouvez nous écouter sur votre portable, hein, MBC Play, partout que vous êtes. Get Télévision aussi, oui, MBC, si on vous accompagne tous les jours et est très très proche de vous grâce à cette application MBC Play. Alors, midi 25, on y va, jusqu'à 15h, des chansons d'amour, des chansons nostalgiques, des chansons qui vous rappellera des souvenirs, bonnes ou mauvaises, c'est ça la musique. Alors, on y va? Allez, je vous propose pour débuter avec vraiment une santé nostalgique, c'est Jocelyn Perreau. Virez, virez!

0: Billy Joel, She's Always a Woman to Me. Auparavant, c'était Pascal Danel avec Kilimanjaro.
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0: Louis, c'est son anniversaire aujourd'hui. Jess Garon, il fête ses 65 ans. 64 ans, pardon. Chanteur, auteur, compositeur, interprète. Allez, c'est pas lundi, mais c'est samedi, mais c'est sa chanson.

Alors donc, Jess Garon, qui est né en 1er août 1962, il a détenu grâce à cette chanson le premier prix interprète de la chanson française, c'était en 1984. On appelle ce style le rockabilly.

Alors ça, c'est un groupe italien, Rondo Veneziano, un ensemble musical italien qui s'inspire de la musique baroque et classique pour produire ça. Ça date, mais c'est joli à écouter, je trouve. Allez, nous reste Nutile il Maurice avec Babalé, Ticrab pour bouillon. C'était à table, monsieur Zoten. Très très bon appétit. Bon petit bouillon crabe, hein. Ouais, ça fait du bien, ça.

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1: Amour et nostalgie, effectivement, jusqu'à 15h avec Roselyne. Et là, je vous propose justement des chansons nostalgiques. Sophie et Magali, Papa Pingouin. Je suis sûre que ça va vous rappeler des souvenirs

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1: Allez, on laisse le papa pingouin pour écouter cette chanteuse de Casablanca qui nous a quittés en 1er août 1996. Elle est d'origine italienne. Frida Boccara avec Les Moulins de mon cœur.

La voix bam koutayenne pour cet petit morceau là. Bras soleil, mais c'est un petit rayon soleil que vous êtes là, actuellement. Si Penali, radio là. Écoute-li, pas oublier, hein. MBC Play. N'importe quoi de ça, vous êtes. Merci d'être à l'écoute.

0: Bam Koutayen, Brun Soleil, sur AM. C'est votre radio et merci d'être à l'écoute. Merci d'être fidèle.
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0: C'est Amour et Nostalgie, votre émission du samedi jusqu'à 15h. Elsa est en congé, donc c'est moi qui serai à des vôtres pour ces quelques samedis à venir. Mais c'est un plaisir, croyez-moi, d'être avec vous, d'écouter de belles chansons, des chansons d'autrefois aussi, nostalgiques, et des chansons d'amour. Alors, donc là, on y va pour ceux qui aiment le rock, parce que le chanteur est aussi l'un des compositeurs du groupe Def Leppard. Fête son anniversaire aujourd'hui. Il est né le 1er août 1959 en Angleterre. Et il s'appelle Thomas Elliott. On écoute Def Leppard avec No Matter What.

Alors ça c'est le groupe Mikado, justement, Naufrage en hiver sur les ondes AM. C'est un groupe qui a été formé en 1982. Alors là c'est un duo, Alain Ramani, Bruno Raya.

0: dit lui-même. À la ramanisson Bruno Raya sur les ondes de AM 13h16. Je ne comprends, santé là, Liloban. Produits chimiques, la drogue. 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Beaucoup de monde.
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0: Allez, on remonte en arrière avec Liza Stanfield, All Around the World. Il y aura Claude François, John Waite, Hardy Ex-Enfant Lacote, Culture Club, Roxette et bien d'autres. Restez branchés. 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

0: John Wayne, Missing You. Auparavant, c'était Claude François, Toi et moi contre le monde entier et Liza Stanfield. Hardy ex-enfant la côte. L'homme dans l'isier, Zolitimos au Pouzot. Tout ça samedi l'après-midi, là. 13h28, chers auditeurs. On est le samedi 1er août. Merci d'être à l'écoute de AM1.
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joli, hein. L'arme dans l'isier, Hardix, enfant, la côte, ça remonte, là. Ah oui, ça remonte, hein. Quelques années de cela. Cette chanson, si ça remonte, là où je t'aime, de Didier Barbelivien, et puis juste après, Culture Club. Love is love. Des chansons d'amour pour vous jusqu'à 14h. Vous écoutez Amour et Nostalgie.

Alors, moi, si on reconnaît ça, c'était la voix de Frédéric François Lamour. Bah, écoutez, l'amour, c'est tout, hein. C'est la musique. C'est pour ça qu'il y a Amour et Nostalgie, cette émission qui va durer jusqu'à 15h. Il est déjà 13h46. Allez, Caroline Jodon, mot l'amour infini.

C'est joli aussi, hein. Comme ça, remonter dans le temps, nostalgie et aussi amour. Rock voisine pour terminer cette deuxième tranche puisqu'il est déjà 13h56. Lui, il nous dit une femme parle avec

0: 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Une femme parle avec son cœur. C'est vrai, hein?
1: Je suis d'accord. Allez, on continue.
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0: Bon après-midi, il est 14h ce samedi 1er août 2026. Et on continue, troisième tranche d'amour et nostalgie, votre émission du samedi. C'est Roselyne qui vous accompagne depuis quelques temps, tout simplement. Elsa, vous allez la retrouver, elle sera de retour dans quelques temps aussi. Et en attendant, ben moi je suis à sa place, je suis là et je vous accompagne. J'espère que vous aimez cette programmation musicale qui vous accompagne en ce samedi. Ou que vous vous trouvez, pas oublier, MBC Play, The Cap, avec écoute ça

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Oui, allez, on y va, on continue. Je vous propose encore des chansons d'amour et des chansons nostalgiques. Et là, on débute avec Stevie Wonder, Part-Time Lover. Ensuite, Philippe Laville, il tape sur ses bambous, sur les bambous. Limahl, Roxette et bien d'autres.

0: Ah, bonhomme, si nous avons fait tout, il faut des pailles aux autres semaines. 1981, c'est ça, l'année que ça sent Hélène son titre de Claudio Viraragou. Chers auditeurs, il est 14h12. Merci d'être penchés sur AM, la radio nostalgie. C'est pas fini, hein, je reste avec vous jusqu'à 15h.
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0: Et on continue avec Never Ending Story. C'est vrai que la musique, ça s'arrête jamais. Non, 24h sur 24 sur AM. L'Imal.

les reprises. Hein. Julien Doré, reprise de la chanson de Dalida, Mourir sur scène. Très très belle reprise. Yeah.

ça c'est Antoinette des Seychelles, en mots à l'envers. Ça n'écoute bonne parole. Et quand c'est la fin de l'amour, 14h23, Roxette, listen to your heart. Vous écoutez Amour et Nostalgie jusqu'à 15h.

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1: Après Roxette, la voix d'Eric Chardon, pense à moi. Et moi, je reste avec vous jusqu'à 15h.

Les Fugees, No Woman No Cry. Un santerre bien apprécié, qui nous a quittés trop tôt déjà. Gérard Baccarellal avec L'amour.

0: Zoli Santé, Gérard Bacorilal, l'amour.
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0: Et on se souvient de cette chanson, le grand orchestre du Splendide qui faisait fureur à l'époque avec la salsa du démon.

La salsa du démon, mon Dieu, quelle chanson en tout cas, est sortie en 1977. Le grand orchestre du Splendide, chers auditeurs, avec cette chanson. Il est 14h46. Matt Bianco, yeah yeah. J'espère que ça va pour vous en ce premier samedi du mois d'août. On est le 1er août de toute façon.

Nico. Et puis vous allez pouvoir écouter Valide de Mon SIU. Et on termine avec Kenji Girac, reprise de la bohème de Charles Aznavour. Mais pour l'heure, je vais vous dire bye bye. Je vous donne rendez-vous demain matin pour l'émission de 4 à 7 à la place d'Olivier Ninin de Monsieur Arama. Mais là, c'est Eric Armel avec Liline. Je vous souhaite un bon week-end, bon samedi. De toute façon, on se retrouve demain matin et après lundi à 18h sur AM. Bon week-end à tous.

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Bonjour à toutes et à tous. Et oui, c'est Nikita qui prend le relais pour une heure de bonne musique sur AM. Bon après-midi, bon samedi 1er août, portez-vous tous très très bien. Tu me fais planer de Michel Delpech qui arrive. On va être ensemble jusqu'à 17h pour de la bonne musique.

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0: Dalida avec son fameux « Laissez-moi danser ».
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0: Allez, je vous propose Connie Francis avec son titre « Frankie » suivi de Monique Seca avec « Okaman ».

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1: Et oui, c'est l'heure de clôturer. C'est une heure de musique avec moi-même Nikita. On clôture avec La Maladie d'Amour de Michel Sardou. Bon week-end à vous et gros bisous. Portez-vous tous bien.

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17h20, bonne soirée, bonsoir à toutes et à tous. Quel plaisir de vous retrouver sur AM1. Bah oui, je finis de reconnaître la voix. C'est Nathan qui vous accompagne pour les plus grandes voix françaises de tous les temps. Quel plaisir d'être parmi vous en ce samedi soir. J'espère que ça va bien de votre côté, que vous passez un très bon moment avec la famille, entre amis. Et peut-être que vous êtes au boulot ce soir et vous nous écoutez. Eh bien, bon courage à vous, Manzoli, comment nous dire. Allez, pas mal de belles choses qui vous attendent. N'oubliez pas, vers les 6h, ce sera le point info, hein, le journal en français. Et à 18h30, ce sera votre émission à l'écoute de Krishna. En tous les cas, moi je vous accompagne jusqu'à 19h sur AM1 et je repasse de l'autre côté sur RM1 à partir de 19h et ce jusqu'à 21h pour Il en musique. Pour le moment, je vous laisse apprécier du Balavoine, suivi de Céline Dion, Lara Fabian, Morane, Florent Pagny, Julien Clerc, Beko, entre autres. Voilà ce qui vous attend déjà là jusqu'à 18h. Passez ce bon moment avec nous sur AM1 avec Nathan jusqu'à 19h.

Et on reçoit également vos petits messages, vos coucous, oui, pourquoi pas, sur le 52-51-72-69. 52-51-72-69.

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1: 17h25, à présent, je vous laisse apprécier le tout nouveau de Céline Dion. Peut-être que vous l'avez entendu, c'est juste magnifique. Je vous laisse apprécier le titre et ses dansons.

Magnifique chanson de Lara Fabian, Je t'aime, qui a conquis pas mal de cœurs hein, dans les années 2000. Je t'aime, signé Lara Fabian pour vous sur AM1 à 17h33. Mourane qui arrive tout de suite sur un prélude de Bach. Là, c'est une version assez rare. Hein. Allez, j'attends vos messages. N'oubliez pas, écrivez-nous, envoyez-nous vos petits coucous. Une chanson préférée, pourquoi pas.

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1: Ah, magnifique chanson de Julien Clerc à présent, Femme, je vous aime. Il est exactement 17h42 sur les ondes de AMA.
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1: Une des grandes voix de l'époque qu'on adore tous, même maintenant, et c'est celle de Gilbert Bécaud, qui va nous interpréter le titre légendaire que vous connaissez bien. Et maintenant, on va apprécier ça tout de suite. 17h51, n'oubliez pas, à 6h, ce sera le point sur l'actualité, le grand journal, en direct sur RM1.

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1: Et exactement 18h. Le grand journal de 18h présenté par Shabniz Ouzir Wahid Ali. Bonsoir Shabniz et on commence avec les titres.
2: Bonsoir Alberto, bonsoir à tous. Gulshan Govind a été reconduit en détention après sa comparution en cour. Il devra répondre de deux accusations dans cette affaire. Des plantes de cannabis ont été découvertes lors d'une perquisition à son domicile. Les nouveaux démocrates réagissent après la perquisition au domicile Govind. Véronique Le Govind ne s'est pas encore prononcée. Kushal Lobin promet des décisions au moment approprié. Une jeune femme de 20 ans décède dans un accident à Cap Malheureux. Les images Safe City montrent une voiture suivant sa motocyclette. Son petit ami a été arrêté dans le cadre de l'enquête. Bavish Soudou est toujours inconscient après un grave accident en Afrique du Sud. Le jeune jockey mauricien souffre d'un traumatisme crânien. Il est pris en charge en soins intensifs par les médecins. Et à l'étranger, plus de 50 000 migrants ont rejoint Ceuta depuis le Maroc. Au moins 67 personnes ont perdu la vie dans cette tentative. La situation revient progressivement à la normale dans l'enclave espagnole. Gulshan Govind, époux de la députée Véronique Le Govind, a été reconduit en cellule. Il restera en détention au Moka Detention Center jusqu'au lundi 3 août. Il a comparu devant le Bail and Remand Court à Port-Louis ce samedi. À sa sortie de la cour, son avocat, maître Ruben Murungapile, a indiqué que son client fait face à deux accusations, conspiracy and possession. Quatre plants de cannabis mesurant entre 5 et 10 cm ont été découverts sur le toit de sa résidence à Cazenoyale, Rivière-Noire, lors d'une perquisition. Nous écoutons maître Ruben Murungapile.
3: Premier là, c'est une caisse de conspiration et que la police peut suspecter qui est en connivence avec d'autres personnes. Mais comment la police finit confirmer en cours soucièrement, pas fin sécu aucun la drogue concernant sa hobby conspiracy là. Ça la drogue de 100, 150 kilos, soit quoi là. Pas fin gagner ça ni avec lui, ni l'oba. Ça première quelque chose. Et concernant deuxième caisse de possession, qui la police fait dire, c'est quatre plantes d'environ 5 à 10 cm chacun. Et ça valait mon corps 4000 roupies. Et c'est tout pour le moment. Et la prochaine fois, nous vous guettez quand nous prenons le plan de travail avec la police. À partir de mardi. La police est confirmée. Pensez que non y est avec lui concernant sa caisse de conspiration là et pensez que non y est un bateau qui est supposément impliqué dans ces affaires.
2: Et l'épouse de Gulshan Govind, la junior minister Véronique Le Govind, présidente des Nouveaux Démocrates, qui était au Parlement hier alors que les limiers perquisitionnaient son domicile, ne s'est pour le moment pas exprimée à ce sujet. Mais Kushal Lobin, le leader de son parti, affirme de son côté suivre l'évolution de l'enquête avec la plus grande attention. Il salue l'action des policiers et précise que toute décision appropriée sera prise le moment voulu.

0: Kusha Lobine au micro de Preneuf Biary.
1: D'un état de droit où laisse mon institution faire ce travail. Mais l'enquête qu'il veut faire, à ce qui m'est arrivé, qu'on pense, c'est Michel de Mme Le Govin qui fait une allégation, qui fait impliquer. Mme Véronique Le Govin passe par un moment difficile sur le plan familial, personnel et professionnel. Donc, nous laisse l'enquête suivre ce cours et pour saluer courage, ban l'autorité comme là-dessous, la FCC, NADEC, pour amener un combat sans merci contre trafic illicite de drogue, contre consommation illicite de drogue et contre distribution par de la drogue illicite. Et bien sûr, au sein du parti, un parti démocratique, nous suivons l'évolution des choses et nous pouvons venir avec un communiqué, pareil comme nous finissons communiqué, c'est toute la presse, nous position, mais nous poursuivons l'évolution de l'enquête.
0: Aussi dans l'actualité, un drame s'est produit aux petites heures ce matin à Cap-Malheureux. Une jeune femme de 20 ans est décédée après avoir été mortellement percutée par une voiture. Transportant d'urgence à l'hôpital SSR, son décès a été constaté. Les images des caméras Safe City montreraient le véhicule suivant dangereusement la motocyclette de la victime avant la collision. La voiture a ensuite été retrouvée abandonnée à un HDC pavillon. Le petit ami de la victime, âgé de 22 ans, a été arrêté. Il a déclaré conduire le véhicule au moment des faits. Son alcotest s'est révélé négatif, mais son test de dépistage de drogue était positif. Un moment à la fois symbolique et historique s'est déroulé hier soir au centre de jeunesse de Barclay. La Sir Henry Barclay Foundation Community a accueilli pour la première fois l'historienne britannique Dr. Alison Doe, descendante de Sir Henry Barclay, gouverneur de Maurice de 1863 à 1870, en visite dans le quartier de Barclay. Elle s'est dite touchée par l'accueil chaleureux des habitants. Alison Doe a rappelé l'importance de regarder l'histoire de l'esclavage avec vérité, en reconnaissant les injustices du passé et en œuvrant pour réparer autant que possible les torts hérités de cette période. Nous l'écoutons au micro de Christian Sitia.
2: History is messy and we have to look at all of it. We have to uncover, we have to correct the truth. We haven't always been told the truth about what Bush's British Empire got up to. So my role as a historian is very much about beginning to uncover the truth. And I speak in Britain about abolition of slavery. People don't know about it. So I'm on a journey and all of us heirs of slavery have ancestors. So we're beginning to, on this journey of reparative justice, which is a long process. So it's about uncovering the truth.
0: Créer et renforcer les liens entre les anciens élèves du Collège Royal de Port-Louis, c'est l'objectif de la ACPL Alumni Association qui multiplie les initiatives dans ce sens depuis près de 20 ans. Ce samedi, l'association a organisé une nouvelle édition de Saturday Detention, une rencontre de réseautage réunissant plusieurs générations d'anciens collégiens. Pour Adiraj Dabi de la ACPL Alumni Association, les valeurs transmises par le Collège Royal de Port-Louis continuent d'accompagner les élèves bien au-delà de leurs années scolaires. Nous écoutons Adiraj Dabi au micro de Rajmila Sitamoni.
3: Tout le monde qui va à l'école, un jour on quitte l'école et on entre dans la vraie vie, la vie adulte, la vie de salarié ou la vie d'entrepreneur, etc. Et malheureusement, le cadre académique ou le cadre institutionnel à Maurice ne prépare pas vraiment à ça, à ce tremplin dans le monde adulte. Et l'association est là justement pour bridge the gap entre la fin des études secondaires et l'après, c'est-à-dire les études tertiaires ou sinon trouver un stage en entreprise, etc. Donc nous, on accueille chaque année tous les élèves qui sortent de l'école et qui ne savent pas trop quoi faire. Ils peuvent devenir membres de l'association tout de suite ou bien un peu après. On est là pour les mettre en contact avec d'anciens élèves qui, eux, ont une carrière professionnelle et qui peuvent les aider. On est aussi là pour leur faire passer des moments sympas autour d'un dîner annuel que l'on fait en fin d'année.
0: L'apprenti jockey mauricien Bavish Soudou est toujours dans un état critique. Il a été gravement blessé lors d'un accident survenu après la quatrième course à l'hippodrome de Fairview à Cape Town en Afrique du Sud. Selon le magazine en ligne SA Horse Racing, le jeune cavalier est toujours inconscient après avoir subi un grave traumatisme crânien. Il est pris en charge en soins intensifs. L'accident s'est produit lorsque sa monture Ravilius s'est effondré après la ligne d'arrivée projetée au sol. Bavish Soudou a été

0: grièvement blessé. Sa famille garde espoir et fait confiance aux médecins qui le soignent. Actualité dans le monde, l'alerte est lancée en République démocratique du Congo. L'épidémie d'Ebola progresse à un rythme jugé exceptionnel par l'Organisation mondiale de la santé. Le virus continue de se propager dans la province concernée avec plusieurs cas confirmés et des décès enregistrés. Face à cette situation, l'OMS appelle à intensifier les efforts pour détecter les nouveaux cas, prendre en charge les malades et limiter la transmission. Les autorités sanitaires restent mobilisées pour tenter de contenir cette nouvelle flambée d'Ebola. Et toujours à l'étranger, plus de 50 000 migrants ont tenté de rejoindre Ceuta depuis le Maroc en quelques jours, provoquant une crise diplomatique en Europe. Au moins 67 personnes ont perdu la vie lors de cette tentative. Le Premier ministre espagnol Pedro Sanchez dénonce l'attitude égoïste de certains pays de l'Union européenne. La majorité des migrants auraient depuis quitté l'enclave espagnole pour retourner au Maroc. Et voilà, nouvelle qui nous amène vers la fin de ce grand journal. Madame, Monsieur, merci de l'avoir suivi. Merci également à l'équipe technique et à la rédaction radio pour la réalisation de ce journal. Chers auditeurs, on se retrouve à 19h.
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Bonsoir à tous, à 18h10, je vous donne à présent lecture des avis d'obsèques. On nous prie d'annoncer le décès de M. Mohamed Iqbal Anzin. Décès de M. Mohamed Iqbal Anzin, aussi connu sous le nom d'Iqbal. Décès survenu à l'âge de 62 ans. Le convoi mortuaire quittera son domicile au numéro 2 à Saint Joseph Street à Cassis ce soir à 20h30 pour se rendre au cimetière de Bain des Dames. Le décès de M. Marlowe Johnny Manicum. Décès de M. Marlowe Johnny Manicum, aussi connu sous le nom de Marlowe, il était âgé de 66 ans. Le convoi mortuaire sortira de la chapelle ardente d'Eliensen, Sabot-Bassin, demain dimanche 2 août à 9h30 pour se rendre à l'église Notre-Dame du Rosaire à Quatre Bornes et de là au cimetière de Caen-le-Vieux. Le décès de Madame Marie-Jacqueline Désirée Nicolin Thatcher. Décès de Madame Marie-Jacqueline Désirée Nicolin Thatcher, née Nicolin, aussi connue sous le nom de Déré. Elle était âgée de 92 ans. Le convoi mortuaire sortira de la chapelle ardente à Delhi and Son, Sabot-Bassin, demain à 10h30 pour se rendre en l'église Notre-Dame de Lourdes à Rosil et de là à l'incinérateur de Chebelle.

Nous avons le regret de vous annoncer le décès de Madame Mary Désirée Dorine Ross. Décès de Madame Mary Désirée Dorine Ross, aussi connue sous le nom de Dorine. Elle était âgée de 61 ans. Le convoi mortuaire quittera sa résidence à La Source Road à Richmar Flack demain à midi pour se rendre en l'église Saint-Ursula Flack et de là au cimetière de Trudeau Douce. Le décès de Madame Cécile Elsie Thilou-Fressard, décès de Madame Cécile Elsie Thilou-Fressard, née Thilou, aussi connue sous le nom de Mamie. Elle était âgée de 83 ans. Le convoi mortuaire sortira de la chapelle ardente d'Elian Sons à Beaubassin demain, dimanche 2 août à 14h, pour se rendre en l'église anglican Saint-John, réduit et de là au cimetière de Saint-John, pour l'inhumation. Aux familles endeuillées, l'MBC présente ses plus vives sympathies.

Les nouvelles du temps à présent, communiqué de la météo pour Maurice est mis à 16h30 cet après-midi. D'emblée, la situation générale. Des nuages venant du secteur est influencent le temps local. Voyons à présent les prévisions pour les prochaines 24 heures. Période nuageuse cette nuit avec des averses passagères, principalement sur la moitié est de l'île et sur les hauteurs. Et des poches de brouillard sont aussi prévues. Côté température, la minimale sera entre 17 et 19 degrés. Sur le plateau central et entre 21 et 23 degrés sur les régions côtières. Les averses passagères persisteront demain et la maximale sera entre 22 et 24 degrés sur les hauteurs et entre 26 et 28 degrés sur les régions côtières. Le vent soufflera du secteur est à environ 20 km/h avec des pointes de 50 km/h. Mer agitée au-delà des récifs avec des houles du sud-ouest de l'ordre de 2 mètres devenant graduellement forte à partir de demain. Et bien sûr, les sorties en haute mer sont déconseillées pour demain matin. Les marées hautes à demain à 2h25 et 15h08, les marées basses 20h28 et demain à 8h57. Le coucher du soleil, eh bien, c'était à 17h52 et le lever est prévu pour demain matin à 6h39. La pression atmosphérique à 16h cet après-midi était de 1018 hectopascal. Direction Rodrigue a communiqué et mis à 16h30 également cet après-midi. D'emblée, la situation générale, des nuages venant de l'est influencent le temps local. Voyons à présent les prévisions pour les prochaines 24 heures. Plutôt nuageux durant la nuit et tôt demain matin avec des averses et côté température, la minimale sera entre 20 et 22 degrés, essentiellement beau au cours de la journée et la maximale sera légèrement supérieure à la moyenne et sera entre 25 et 27 degrés. Le vent soufflera de l'est-sud-est environ 30 km/h avec des rafales de l'ordre de 60 km/h et se renforçant davantage demain. Mer forte au-delà des récifs avec des houles du sud-ouest de l'ordre de 3 mètres. Bien sûr, les sorties en haute mer ainsi que dans les lagons du sud et de l'ouest sont déconseillées. La pluviométrie durant cette dernière 24 heures, à Pointe-Canon 3,2 mm, à Pleine Corail 0,4 mm, 2 mm à Patate Théophile. Les marées hautes demain à 2h29 et 14h53 et les marées basses à 20h24 et demain à 8h43. Le coucher du soleil, bien, c'était à 17h30 à Rodrigue et le lever est prévu pour demain matin à 6h15. Direction Agalega, communiqué mis à 16h45 aujourd'hui. La situation générale, des nuages venant du sud-est influenceront le temps local graduellement durant la nuit. Voyons à présent les prévisions pour les prochaines 24 heures. Beau temps dans la soirée, période nuageuse durant la nuit avec des averses. Côté température, la minimale sera d'environ 24 degrés et la maximale environ 30 degrés. Le vent soufflera du sud-est environ 25 km/h. La mer est agitée avec des houles du sud de 2 mètres. La pluviométrie durant ces dernières 24 heures étant de 1,6 mm. Les marées hautes à 17h45 et demain à 6h06 et les marées basses demain à 0h10 et midi 4. Le coucher du soleil, c'était il y a quelques minutes, 7 minutes environ, à 18h10 et le lever est prévu pour demain matin à 6h30. Et nous terminons avec Bulletin PC à Pau-Maurice qui finit tirer à 16h45, je vous dis tantôt. Les temps l'eau la mer pour prochaine 24 heures, pour une la pluie passager et divan, les pouces soufflés, des pistes sectaires l'est environ 20 km/h avec bande rafale à qui capable atteindre jusqu'à les 50 km/h. Dans l'agon, la mer est praticable, des hauts brisants, la mer praticable également, mais les pouvines mauvais avec bande la houle, des pistes sud-ouest, des 2,50 m à partir 10 mégas matin. Bande sortie en des hauts brisants, les déconseillés également. Voilà, c'était les nouvelles du temps pour Maurice Rodrigue et Agalica.

18h passé de 18 minutes, je vous donne quelques communiqués du Central Electricity Board. Le CEB avise les abonnés habitants Sainte-Croix dans les environs des rues suivantes. Piéton Perlaval, L'Oiseau, Allée Perlaval, Isodore Bouquet, Canal Batuque, Cocoterie.

0: Ducray, Abercrombie, Sainte-Marie, Houdin Lane, résidence Biquetrie et une partie de la route des Pamplemousses, que la fourniture d'énergie sera interrompue entre 8h30 et ce jusqu'à 15h. Demain, dimanche 2 août, en raison des travaux qui seront effectués sur le réseau électrique, la fourniture d'énergie sera rétablie sans préavis à l'achèvement des travaux. Également, le CEB avise les abonnés de Curepipe habitant dans les rues et périmètres des rues suivantes. Une partie de Lise, une partie de Willoughby, une partie d'Anderson, Satar, Higginson, Bud, Megro, Montocchio, une partie d'Azarising, Flat Lotus, résidence du Ménil, morcellement d'allées et les ruelles avoisinantes, que la fourniture d'énergie sera interrompue demain dimanche 2 août entre 8h30 et ce jusqu'à 16h en raison des travaux d'entretien qui seront effectués sur le réseau électrique et la fourniture d'énergie sera rétablie sans préavis à l'achèvement des travaux. Et pour finir, le CEB informe que la fourniture d'énergie électrique sera interrompue demain dimanche 2 août de 8h30 et ce jusqu'à 15h30 dans la région suivante. Morcellement Raffray, Pointe-aux-Canonniers et Réservoir Road à Grand-Bé. Cette interruption est due à des travaux urgents sur le réseau électrique. L'alimentation sera rétablie sans préavis. Le CEB s'excuse auprès de ses abonnés affectés par ces différentes coupures et sont priés de prendre les dispositions nécessaires. 18h20, fin des communiqués.
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18h20, de retour sur les ondes de AM1, toujours avec Nathan qui vous accompagne ce soir jusqu'à 19h. Mais c'est pas fini, je reviens à partir de 19h et ce jusqu'à 21h, cette fois-ci sur RM1 pour Il en musique. Et n'oubliez pas, dans moins de 10 minutes, ce sera votre émission à l'écoute de Krishna. Les invités sont déjà là. Zod finit, Zod, correct, correct, fini, organisé, faux. Un petit peu timide, timide, mais ça va bien se passer. Voilà. 18h21, nous on continue avec de la bonne musique. Je vous propose cette fois-ci Jane Birkin qui revient avec le titre La Décadence, suivi de Dalida, Gigi Lamoroso. Oh, il y en a beaucoup qui sont contents. Allez, c'est parti. Excellente soirée à vous tous et bonne écoute.

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0: Bonsoir à toutes et à tous et bienvenue. Nous sommes heureux de vous retrouver pour votre rendez-vous spirituel à l'écoute de Krishna. À l'occasion des 60 ans de l'ISKCON, nous vous proposons ce soir une émission consacrée à un thème profondément actuel, protéger la nature à travers la conscience de Krishna. Comment la spiritualité peut-elle nous inspirer à respecter et préserver notre environnement? C'est la réflexion que partageront avec nous ce soir Akshuta, Pranipriya Devidassi, éducatrice au primaire, également Nagnijita Devidassi, conseiller village de Bossange. Mesdames, bonsoir.
1: Bonsoir, Hare Krishna, Nathan. Ça fait vraiment plaisir d'être ici, là. Nous gagnons l'opportunité pour nous capables partager un petit peu la conscience de Krishna avec vous. Et là, aujourd'hui, le thème qui nous proposait, c'est « Protège la nature à travers la conscience de Krishna ». Et aujourd'hui, à travers le monde, tout le monde du monde est concerné avec le changement climatique, la pollution, déforestation, comment le dire, la destruction de l'environnement. Nous, la rivière peut être polluée, nous, la forêt peut disparaître, les animaux peuvent souffrir. Et man dimoun, man être humain, je peux nous ne plus déconnecter avec sa nature-là.
2: Oui, c'est vrai. C'est vraiment pas vrai. Mais est-ce que vous connaissez des milliers d'années de cela dans la connaissance védique? Tiffany, montrez-nous déjà l'importance de vivre en harmonie avec la nature. Dans la conscience de Krishna, la nature n'est pas considérée comme quelque chose d'ordinaire. La terre, la rivière, les animaux, la forêt, même l'air, nous considère tout comme sacré. Parce que tout font partie de la création de Krishna. Aujourd'hui, ensemble, nous allons découvrir comment la conscience spirituelle est capable d'aider nous pour protéger nous, l'environnement et créer un monde, allons dire, plus paisible et durable. Je vais commencer par un verset de Bhagavad Gita que pour dire nous la nature, pour dire nous la véritable. La nature, comment était dans le monde matériel. Mm-hmm. C'est chapitre 7, verset 4. Bhumir apo nalo vayu kam mano buddhim eva cha ahamkaram iti yamme bhina prakritim achata. C'est traduction en anglais. Earth, water, fire, air, ether, mind, intelligence and false ego. Altogether, these eight constitute my separate material energy. Alors, ici, Krishna peut dire, tout ce qui nous trouvait autour de nous, la terre, de l'eau, du feu, l'air, l'espace, tout cela, ce sont l'énergie matérielle séparée. Pareil, comme exemple, nous peut dire, ban flair, papillon, la mer, tout cela nous guettait les biens humains.

0: lit. Mais est-ce qu'il nous connaît toutes les sorties? Est-ce qu'il est bon scientiste? Il fait mal l'expérience. Il est là tout ça l'incré. Non. Tout ça là, c'est appartenir à Krishna même. Tout bon la rivière qui nous trouvait, la forêt, tout bon qualité des animaux, tout bon atome qui nous crée, nous considère juste bien sacré. Tout sorti par l'énergie de Krishna.
1: Ah, très joli, très joli. C'est vrai, ne pas vraiment penser que c'est en les parmi nous ou dans sa nature là, mais c'est l'énergie, bon Dieu, l'énergie de Krishna. Et c'est vrai, tout ça là appartient à la au créateur, au Krishna lui-même. Et ça veut dire, si nous arrivons à comprendre, nous n'avons une relation directe avec sa nature là, parce que nous relier avec bon Dieu. Et aussi, dans nos cultures védiques, la rivière, nous est respectée comme nous mamans, comme nous dire Gangama. Aussi, man pied nous protège, mais aussi nous-mêmes prier, comment tout aussi, nous prier. Les animaux, nous prenons un exemple, vache, Gomata. Gomata, encore une fois, nous considère la vache comme nous mamans. Et aussi, c'est dans la culture védique, tout ce qui nous mangeait, nous offert à Krishna. Et c'est une façon de nous montrer nos gratitudes envers bon Dieu pour lui de nous tout ça là, tout ça nature là. Et nous payons aux consommations. Et là, je dis, dans ce monde moderne là, nous façons consommer c'est plus nous payons exploiter. Nous pouvons exploiter nos ressources, nous pouvons exploiter nos animaux, et nous pouvons exploiter sa nature-là. Et c'est alarmant. Au fait, au lieu vraiment nous pouvons développer sa gratitude-là, au lieu que la nature vienne d'une façon nous exprime, nous dévotion, nous l'amour, mais nous pouvons exploiter ça. Et ça fait moi penser aussi le fondateur du mouvement, Shri Prabhupada, il dit tout le temps des affaires « simple living, high thinking ». Et là, vivre simple. Vivre simple, qu'il y a dire. Comment on peut dire ça maintenant, le monde moderne nous paye « over-consume ». Alors, vous trouvez nous comptons faire beaucoup de shopping et il n'est pas satisfait à nous. Nous, la vie, une vie rapide. 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
1: C'était alors... joli, belle voix.
0: Merci beaucoup. Alors, c'était le Hare Krishna Maha Mantra. Ce n'est pas n'importe qui mantra, c'est le Maha Mantra. Écoute, aujourd'hui, dans l'âge des colis, c'est ça qui est recommandé pour chanter, pour se faire libérer. Et aussi, ce mantra-là, il donne beaucoup la joie, beaucoup de bonheur. Essayez, chantez le maximum, vous êtes capable.
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0: Oui, oui.
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1: Bonsoir à tous, il est 19h.
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0: Ce soir, c'est incroyable tout ce qu'on a reçu ici sur scène comme émotion. Et il y aurait... Je ne sais pas par où commencer parce que il y aurait tellement de choses que je voudrais vous dire en ce moment. 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

0: Terry! Oh, Terry!
1: Ouais, Annie?
0: T'es dans la CS à 10 là?
2: Moins de 16 kilos? Un qui moins de 16 kilos?

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